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0: En 2000 et en francs, voici ce que coûtaient vos produits courants. Baguette de pain, 3 francs.
1: Soit 0,46€.
0: Laitue, 4 francs.
1: Soit 0,69€.
0: Café, 6 francs.
1: Soit 0,91€.
0: Gaz butane, 130 francs.
1: Soit 19,82€.
0: Fuel pour chauffage, 500 litres, 1200 francs.
1: Soit 182,93€.
0: Litre de lait, 1,30€.
1: Soit 0,20€.
0: Brie, 2,60€.
1: Soit 0,40€.
0: Coulommiers, 5,20€.
1: Soit 0,79€.
0: 5 kilos de pommes de terre, 1,50€.
1: Soit 0,23€.
0: Confiture, 9,90€.
1: Soit 1,51€.
0: Chou vert, 5 francs.
1: Soit 0,76€.
0: Beurre, 250 grammes, 3,75€.
1: Soit 0,57€.
0: Et maintenant, en 2006, baguette de pain, 85 centimes d'euros.
1: Soit plus 86%.
0: Laitue, 1,50€.
1: Soit plus 118%.
0: Café, 1,50€.
1: Soit plus 64%.
0: Gaz butane, 26€.
1: Soit plus 31%.
0: Fuel pour chauffage, 500 litres, 315€.
1: Soit plus 72%.
0: Litre de lait, 56 centimes d'euros.
1: Soit 183%.
0: Brie, 94 centimes d'euros.
1: Soit plus 137%.
0: Coulommiers, 2,07€.
1: Soit plus 161%.
0: 5 kilos de pommes de terre, 4,30€.
1: Soit plus 1781%.
0: Confiture, 3,20€.
1: Soit plus 112%.
0: Chou vert, 1,50€.
1: Soit plus 97%.
0: Beurre, 250 grammes, 95 centimes d'euros.
1: Soit plus 66%.
0: Ce sont des prix moyens. Et après cela, on nous dit que notre pouvoir d'achat est stable, que l'inflation est maîtrisée à 1 ou 2% par an. Le pire, c'est qu'au bout du compte, ce ne sont même pas les petits producteurs qui en profitent. Ce sont les grands groupes du CAC 40, soutenus par notre président de la République. Pas souci à se faire. Leurs marges sont assurées. Mais la marge, c'est nous qui avons l'assurance de n'être pas rassurés, qui n'avons que l'assurance de n'être assurés de rien.

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2: Qu'est-ce que j'aimerais arrêter de compter ?
3: J'aimerais arrêter de compter les jours.
2: L'argent ?
4: Le temps qui passe.
5: Les années.
2: Ah oui.
3: J'aimerais inventer un autre système que le système métrique qui nous permet d'avoir une sensation empirique ou intuitive du temps sans être obligé de le compter.
4: Oui, ça c'est pas une démarche volontaire, mais bon, c'est un constat, le temps passe et puis on.
5: Oui, il arrive un âge où effectivement elle pèse et elle se rapproche dangereusement.
4: On le constate quoi. On constate tous les jours ce qu'on n'a pas eu le temps de faire la veille, ou le jour même.
5: Vous êtes jeune et vous vous en êtes aperçu. Alors vous vous rendez compte ? Bon, ça c'est assez exponentiel. Bah oui, non, c'est la perception du temps. Il est évident que quand on a 10 ans, on va en avoir 20. Mais quand on en a 70, les 10 suivantes, on se demande si on va les passer.
3: Non, qui est obligatoirement quantifié par la société. Moi, non. Moi, mon âge civil ne correspond pas à mon âge mental. Mais justement, je suis obligée de compter pour me situer dans mon âge civil.
5: Juste de 40 à 50 ans, on se croit encore dans la force de l'âge. Et puis à 50 ans, surtout que maintenant, dans la vie professionnelle, à 50 ans, on commence à vous dire que... On compte plus beaucoup sur vous.

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5: On a besoin d'être commandé. Bon, nous, à notre époque, on était peut-être trop commandé. Hein, parce que c'était non, tu vas pas faire ça, ou non, tu n'iras pas là. Mais alors maintenant, c'est le contraire. Ils s'en plaignent d'ailleurs, parce que même à la radio, encore à midi, pas à la radio, mais si, ce matin, ils disaient qu'il y avait des jeunes filles qui avaient fait du mal à une femme, à une vieille femme. Elles l'ont battue, elles ont tout ça pour lui prendre. Elle avait pris la carte bleue et elle voulait absolument avoir le numéro de code. Et ben elles l'ont tabassé. Et puis alors là, bon, ils sont en train de faire le procès. Et c'est des filles qui ont 14-15 ans. Moi, à 15 ans, j'étais à la maison. Et vite fait, en plus.
6: Eh oui. Moi, je dois avouer que je ne sais pas tellement les détails de leur vie, mais quand je suis avec eux, parce qu'au moment des fêtes, je vais très souvent passer quelques jours chez ma sœur, alors je vois les enfants, les petits-enfants, et bien là, leurs réactions me paraissent bizarres quelquefois, parce que nous n'avons pas les mêmes goûts, mais sans ça, ils sont très gentils et nous entendons très bien. Ils sont bizarres, moi je trouve, dans leur goût. Je sais pas, je vois, moi par exemple, pour les lectures, ben moi quand j'étais en classe, quand j'étais jeune, je lisais facilement telle et telle chose. Oh, pour eux, ça les intéresse pas, c'est dépassé.
5: Maintenant, c'est beaucoup la BD, les choses oui. Comme ça, et la télévision. Ça affiche surtout
6: la télévision.
5: Ça, la télévision, ça a fait du mal. Ben moi, mes nièces, elles ont été élevées sévèrement.
6: Mais...
5: Bon, c'est vrai que maintenant, elles ont 30 ans. Alors.

0: Bonjour mesdemoiselles, que vous évoque l'expression « avoir d'autres chats à fouetter » ?
1: C'est sadique.
2: D'autres affaires. Et d'où ça vient après ?
3: Ouais.
2: Ah, je sais pas non plus. Alors, je sais pas, ça c'est peut-être français cette fois-ci.
4: Alors, d'autres choses à faire.
5: Peut-être qu'avant, ils fouettaient des chats, je sais pas. Et du coup, quand ils avaient autre chose à faire, ils disaient j'ai d'autres chats à fouetter.
6: Avant, ils brûlaient des chats. Parce qu'ils pensaient que c'était un truc par rapport aux sorciers, tout ça, je pense.
0: Et donc, d'autres chats à fouetter ?
6: Bah, avoir autre chose à faire. Et après, l'origine. Je sais pas, Moyen-Âge peut-être, un truc comme ça.
0: Ouais, mais une idée, qu'est-ce qu'ils faisaient avec ces chats ?
6: Il les fouettait. Il les battait peut-être, ou alors il les brûlait, je sais pas.
0: Et d'où vient l'expression d'après vous ?
7: Aucune idée.
8: Du Moyen-Âge peut-être.
9: C'est à cause des jeux de l'époque ou
8: quand ils n'en avaient rien à faire et un des jeux c'était fouetter un chat en fait avec les yeux bandés. Non, je promets, c'est vrai. Le chat était attaché en fait et on le frappait avec des bâtons. Le jeu c'était de le tuer quoi, je crois en gros. Donc c'est pour ça que je dis que c'est sadique.
0: Et donc l'expression vient de là ?
8: Je sais pas, mais je pense peut-être.
0: D'après vous, avoir d'autres chats à fouetter, ça veut dire quoi ?
10: Autre chose à foutre, clairement.
0: Et d'où ça vient ?
11: Catwoman.
12: De la mère Michel qui a perdu son chat.
0: Une autre personne que la mère Michel, peut-être, avec une histoire de chat ?
12: Brigitte Bardot.
0: Ah ! Et alors ?
12: Alors, je ne sais pas.

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6: La mer qui fait du bruit.
7: Un ventre qui gargouille.
8: C'est peut-être le lait d'une vache qui coule.
9: La piste, l'eau qui bouge. L'eau qui bouge.
10: Les rails.
11: Quelqu'un qui rote.
12: C'est quand t'as un verre et t'as de l'eau avec une paille, et après, dès que tu souffles dans la paille, après, ça fait des bulles.
9: En fait, c'est un poisson glouton. Un poisson glouton qui nage et qui, en même temps, comme il cherche à manger, et il fait des bulles.
12: C'est un truc là pour faire. Tu prends comme ça, après tu souffles.
9: C'est du gaz dans de l'eau. C'est du. En fait, c'est un poisson dans un pot. C'est un poisson glouton.
12: C'est quand on souffle dans l'eau et après ça fait des bulles, ça fait ce bruit-là.
9: Dans une piscine, le maître nageur a dit de faire des bulles avec sa bouche.
11: Un requin?
6: C'est quelqu'un qui tape avec ses mains dans l'eau et ça fait des bulles.
11: Un dauphin pour nager pour dans l'eau.
12: C'est un verre avec de l'eau ou du jus et tu mets une paille et après dès que tu souffles dans la paille et ça fait des bulles.

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1: 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Bien le bonsoir, chers truandres, valorostes et férus de champardage. Aujourd'hui, Info Perdue vous révèle l'info du père de Stéphanou, un voyou complètement du père, un peu fou, pas cool, qui a volé l'équivalent d'une demi-bouteille de blanc sec moelleux et d'une banqueroute. Ce matin, route de la banque à 14h. Une course-poursuite a été engagée avec les forces, mais n'engageons rien tant que la course n'est pas finie. N'encourageons rien de capital, sauf dans les paris. À votre avis, qui l'emportera entre la police et le père de Stéphanou? La cote des paris est à 4,40 pour le père de Stéphanou, et une cote de 1,1 pour les forces de l'ordre. Et en parlant de cote, c'est la Pentecôte pour la bourse, n'investissez surtout plus. C'est là le conseil du conseil d'investissement. Selon Infomato 2000, notre source d'information quotidienne, le père de Stéphanou se serait actuellement réfugié dans le petit village de Beaudouce, à l'endroit où séjourne actuellement Motéo, l'humain le plus improbablement calme de la planète. La police prépare une descente plus ou moins givrée à Beaudouce pour interpeller le père de Stéphanou. En attendant, la cote pour que vous retrouviez l'info perdue de demain est à 20. Et il est sans doute vain de ne pas nous chercher dans tout ce flux. Flûte alors, c'était Info Perdue. Peut-être à demain.

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3: 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Hein? Allez, riflez-moi ça, sentez-moi ça si ça sent bon. 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Eh ben allez-y, quoi! C'est bien qu'on ira pas se plaindre! Eh ben, qu'est-ce que vous attendez? Hein? Alors allez-y! Regardez, tiens, ils bougent même plus. 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
6: La sinistrose est une maladie toute moderne. Elle a pris naissance le jour où a été proclamé, puis inscrit dans la loi, le droit pour tous les accidentés à une indemnité pécuniaire. Elle a coûté des millions aux compagnies de chemin de fer et après l'application des lois sur les accidents du travail, en Allemagne d'abord, en France ensuite, plus récemment en Belgique, elle a menacé gravement l'équilibre budgétaire des compagnies d'assurance. Comme le montrent les termes si souvent employés de névrose procédurière, de névrose de l'assurance, névrose de désir, d'attente, de concupiscence, les médecins experts depuis longtemps ont reconnu le rôle que joue dans la pathogénie des états névropathiques post-traumatiques l'idée fixe d'obtenir réparation du dommage causé. Prenons le cas le plus simple. Voici un ouvrier qui vient de se casser la jambe. Tant qu'il est sous le coup de l'émotion, tant qu'il souffre, l'instinct de conservation seul le mène, il ne songe qu'à sauver sa peau. Le voici dans son lit, un appareil immobilisant, sa fracture, ne souffrant plus. Il a soufflé fortement, s'est palpé, a mangé avec appétit, fait son bilan anatomique, constaté les limites exactes du dommage, il réfléchit. D'abord, retour sur le passé. Tout de même, j'aurais pu y laisser ma peau. Frayeur, rétrospective. Coup d'œil sur l'avenir. Il se voit immobilisé pendant de longues semaines. Et la femme, les enfants, le pain quotidien ? Heureusement, il y a la loi. Son droit, la compagnie d'assurance. Il faudra bien qu'elle paie. Et dans ce mot, tient toute la sinistrose. Et c'est la lutte de tous les jours, lutte faite tout d'abord de défiance contre tout ce qui représente ou semble représenter les intérêts de la compagnie. Défiance contre le médecin qui affirme la bénignité de l'accident et la guérison complète prochaine. Défiance à l'égard des agents de la compagnie, des enquêteurs, à l'égard de tout le monde.

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2: Il est 18h05, on est en direct et vous écoutez Passage, votre magazine culturel. À présent, c'est l'heure de l'instant interview et invité. Aujourd'hui, nous allons parler du festival Chahut qui se déroulera du 5 au 13 juin prochain à Bordeaux. Et pour en parler ce soir, je suis en compagnie de Corinna, co-directrice du festival, et de Léa, chargée de communication toujours sur le festival Chahut. Bonsoir à toutes les deux, comment allez-vous ?
3: Bonsoir, très bien, très bien. On espère que tout le monde va bien aussi.
4: Bonsoir.
2: Malgré la chaleur, en tout cas.
4: Chaudement, oui, c'est ça.
2: Chaudement, c'est ça. On fait avec. Alors, pour commencer, comment présenteriez-vous cette 35e édition déjà du Festival Chahut à quelqu'un qui ne connaîtrait pas encore le festival ?
4: Sacré challenge, on a combien de temps ? Ce qu'on peut dire sur Chahut, c'est que c'est un festival des arts de la parole et de l'espace public qui a lieu à Bordeaux du 5 au 13 juin. Principalement dans deux quartiers, à Saint-Michel et à La Benoge, qui sont un peu nos deux quartiers d'ancrage dans lesquels on mène des projets à l'année avec tout un tas de partenaires de tous bords. Et Chahut est donc une association qui porte ses projets et cet événement de 7 jours qui annonce un peu l'été, les beaux jours, d'où aussi les installations dans les rues, dans les parcs, dans les jardins, dans pas mal d'espaces publics. Donc c'est un festival qui donne aussi l'occasion de découvrir ou de redécouvrir des espaces qu'on fréquente.

0: quand à l'année ou qu'on a l'occasion de voir dans son quartier. Et c'est un festival dans lequel on peut voir des spectacles. Il y a des soirées festives, donc on peut venir faire la fête jusqu'à pas d'heure. Et il y a aussi des propositions un peu atypiques parce qu'on restitue les projets participatifs qu'on mène avec les habitants de ces deux quartiers que j'ai cités au début, de Saint-Michel et de la Benoge, et qui sont à chaque fois des aventures sur mesure et des aventures dans lesquelles on donne la parole aux habitants parce qu'on considère, nous, à Chahut, que le récit de tout un chacun est intéressant et qu'on est un peu passionné par les histoires de vie. Donc on essaie de mettre ça en lumière.
1: Et justement, qu'est-ce qui fait que Chahut n'est pas seulement un festival, mais aussi un projet de territoire et de parole ? Alors, vous venez de l'expliquer un peu, mais est-ce qu'on peut en savoir davantage ?
0: Oui, bien sûr, avec plaisir. À l'année, nous développons ce qu'on appelle la fabrique de Chahut. Donc, la fabrique regroupe des projets participatifs qui s'adressent à la fois à des adultes et à la fois à des enfants, parce qu'on a plusieurs volets scolaires. On est en partenariat avec des écoles primaires et maternelles des deux quartiers. Et aussi, on travaille cette année avec le collège Jacques Ellul à la Benoge. Et à chaque fois, on fait des invitations à des artistes pour des espèces de cartes blanches où on part d'une thématique ou d'une envie de travail, soit qu'on a identifié nous sur le territoire avec les partenaires, soit avec les enseignants, enseignantes. Et à partir de là, on tisse, les artistes inventent des projets où l'idée, c'est justement de donner la parole, d'accompagner, de mettre en valeur. Et souvent, on a une thématique fil rouge qui relie tout ça, qui donne de la cohérence. Une thématique qui est travaillée sur 2 ans. Donc là, actuellement, on est sur la thématique des attachements. Donc attachement au pluriel, parce que on va travailler vraiment de manière transversale de l'attachement à sa famille, à son cercle d'amis, jusqu'à l'attachement à son territoire, à son quartier, à son lieu d'habitation, un lieu qu'on a peut-être quitté et qui nous manque. Et on a aussi tout un volet où on souhaite parler de l'attachement à des choses qui sont menacées de disparaître dans le contexte actuel de crises multiples. Donc des valeurs qu'on a envie de défendre, des choses qui nous mettent en mouvement et qui nous donnent envie de nous engager aujourd'hui.
1: Alors Chahut se définit comme un festival des arts de la prise de parole. Pourquoi la parole est-elle pour vous une matière artistique essentielle aujourd'hui ?
0: Pour nous, la parole, c'est, représente tellement de choses, parce que c'est vraiment la première chose qu'on apprend à nos enfants, donc c'est quelque chose d'essentiel dans nos vies. C'est ce qui donne aussi la qualité des liens qu'on entretient les uns avec les autres. C'est quelque chose qui peut blesser, quelque chose qui peut guérir, c'est quelque chose qui peut créer des liens, donc on la décline de toutes ces façons-là. Pendant le festival, on programme beaucoup de spectacles, de récits, et on a aussi des moments qui sont des moments de causerie, de discussion, de débat, parce qu'il y a certains spectacles qui donnent envie justement de s'attarder un peu, d'échanger, de dire ce qu'on a ressenti pendant ces spectacles. Il y a aussi des plateaux radio, donc il y a un peu la parole sous toutes les formes.
1: Alors dans le communiqué de presse, vous parlez d'une parole qui se partage, se risque, se fabrique au contact des autres. Qu'est-ce que cela implique dans votre manière de programmer les artistes et d'impliquer aussi les habitantes et les habitants ?
0: Avant d'aboutir à une programmation comme ça, c'est vrai qu'il y a plusieurs mois de travail en amont pendant lesquels on va aller voir des spectacles et on choisit toujours avec le cœur. Donc c'est vrai que la thématique des attachements parle aussi à cet endroit-là, parce que il y a des thématiques, il y a des sujets qui nous touchent particulièrement et qu'on a envie de partager avec le plus grand nombre. Et dans les choix qu'on fait de spectacles qu'on voit à l'année, la question de la parole est vraiment essentielle, tout comme celle de la thématique. Donc c'est vrai qu'on a eu l'occasion de voir des super spectacles depuis l'été dernier, et il y a une petite dizaine qui se retrouve dans la programmation de Chahut et que tout le monde peut découvrir en juin, bientôt, très bientôt, dans 2 semaines.
1: Alors on l'a évoqué au début de cette interview, mais c'est déjà la 35e édition du festival Chahut. Comment vous expliquez une telle longévité et qu'est-ce qui change, qu'est-ce qui évolue d'année en année ?
0: C'est vrai que Chahut a une longue histoire. Alors pour la petite anecdote, et c'est assez intéressant aussi, quand l'événement a été créé, il s'appelait le Festival du Conte Interculturel du quartier Saint-Michel. Donc pendant une dizaine d'années, ça a été un festival autour des arts du conte. Et après, il s'est élargi à ce qu'on appelle donc les arts de la parole et les arts du récit. C'est un festival qui est né dans un centre d'animation, celui du quartier Saint-Michel, à l'initiative de plusieurs associations et habitants-habitantes de ce quartier. Et je pense que ça, c'est vraiment la clé de la longévité, c'est-à-dire que c'est un projet qui est né du territoire et qui a grandi avec ce territoire et qui a grandi avec toutes les relations de confiance qu'on a pu tisser au fil des années. Nous, à Chahu, donc, on a nos bureaux toujours dans ce centre d'animation qui nous accueille et qui est vraiment un partenaire de première ligne dans la construction des projets à l'année. Et on travaille aussi en complicité avec d'autres structures, notamment du champ social, parce qu'on a vraiment un projet qui se situe un peu à la charnière entre le social et le culturel. Et c'est un projet qui a vraiment avancé avec son territoire, qui s'est développé avec ce territoire et qui s'est toujours appuyé sur les personnes qui le font vivre au quotidien. On a entre 80 et 100 bénévoles qui sont impliqués sur le festival, dont un tiers qui revient depuis plusieurs années. Moi, ça fait déjà 15 ans que je travaille à Chahu. Donc il y a là aussi une histoire d'attachement au projet, au quartier, aux valeurs qu'on défend. Voilà, je pourrais parler encore longtemps de ça parce que c'est vraiment un sujet passionnant, mais je pense qu'on parle souvent d'une communauté. Chahu est porté par une communauté et c'est ça qui fait la force du projet.
1: Alors le festival, on rappelle les dates, ça démarre le 5 juin, ça se terminera le 13 juin, donc à Bordeaux, donc quartier Saint-Michel, la Benauge et au-delà aussi. C'est 7 jours de festival, c'est quand même assez long pour un festival. Pourquoi cette durée? C'est parce qu'il y a énormément de projets que vous souhaitez mettre en valeur. Est-ce que c'est un rythme qui correspond aussi au festival? Est-ce que ça a toujours été sur une semaine?
0: Ça n'a pas toujours été sur une semaine, mais ça fait déjà 5 ans qu'on est sur ce format. On a testé même 10 jours. Là, c'était vraiment un challenge. Et puis, on a eu aussi des longs week-ends pendant le Covid. On a réussi quand même à maintenir des événements et on était assez contents. On a fait des mini-chahus pendant le Covid. On a fait partie des quelques événements qui ont bravé les interdits, tout en respectant les normes sanitaires, bien sûr. Le format, c'est vraiment c'est quelque chose qui se cherche, s'expérimente. Nous, ces 7 jours nous conviennent parce que on démarre le festival en vendredi. Donc, c'est la fin de la semaine. Tout le monde a envie de faire la fête. On est dans le quartier de la Benauge. On va inaugurer cette année, comme d'habitude, avec une fête qui s'appelle la fête de la Saint-Jean, qui est co-construite avec le centre d'animation de la Benauge et qui se fait en partenariat avec une vingtaine de structures du territoire. Et après, on enchaîne sur un samedi-dimanche, donc un week-end plutôt de plein air au Square Dom Bedos, qui est un écrin de verdure à côté du conservatoire, de l'école des Beaux-Arts et du TNBA, qui est vraiment très agréable pour regarder des spectacles en fin de journée. Et après, on fait une petite pause. Donc, si vous regardez l'amplitude du 5 au 13, attention, il y a plus de jours que ça, mais il y a une petite pause parce que le lundi, mardi, on profite justement pour désinstaller certains sites et remonter d'autres, parce que c'est vraiment un festival un peu itinérant. Nous, on n'a pas de salle de spectacle, donc on fait tout en partenariat et on investit différents lieux. Et ça redémarre du mercredi à samedi sur une espèce de... J'ai envie de dire le week-end, mercredi c'est pas le week-end, mais c'est la journée des enfants, parce qu'il y a aussi beaucoup de familles qui sont avec leurs enfants le mercredi et qui peuvent participer à des activités. Donc voilà, on essaye d'investir différents jours pour se donner un maximum de chance, pour que tous ceux qui sont disponibles qu'un jour de la semaine, ils puissent quand même participer au festival.
1: Alors c'est un festival itinérant, il y a beaucoup de choses qui sont prévues, il y en a pour tous les goûts, il y a un programme qui est vraiment très riche et très varié, et il y a pas mal d'événements qui sont gratuits, alors pas tous, peut-être on peut parler un peu justement de cette démarche quand même de rendre le plus d'événements possible gratuits, ça aussi ça fait partie de l'identité de l'association Chahu et du festival.
0: Oui, tout à fait, et merci de le souligner. C'est vrai qu'on fait en sorte de rendre notre programmation la plus accessible possible. Donc il y a un certain nombre de propositions qui sont gratuites. Déjà, toutes les fêtes sont gratuites. On fait des concerts live à plusieurs endroits et ces concerts-là sont gratuits. On a même mis des petits pictos sur notre grille pour essayer d'aider les gens à s'y retrouver entre les différentes typologies d'événements. Et après, après, comme il y a beaucoup d'étudiants et étudiantes qui nous écoutent, sachez aussi qu'il y a on a des tarifs spéciaux pour les étudiants. Donc, bien sûr, tout ce qui est tarif réduit concerne les étudiants. Et chez nous, le tarif réduit, il est vraiment assez bas. On parle de 5 euros ou 8 euros selon les propositions. Il y a un seul spectacle où il passe à 10. Bon, voilà, c'est la petite marche parce que c'est un spectacle qu'on co-réalise avec le TNBA. C'est le spectacle Cécile qui nous vient de Suisse. C'est vraiment une particularité dans la programmation de cette année. Un spectacle assez avant-gardiste qui joue 3 fois au TNBA et qui donne accès avec la carte jeune à un tarif de 10 euros, sachant que le tarif plein, il est à 30. Donc c'est vrai que c'est assez intéressant. Et on a aussi une programmation commune avec la station Marne, donc avec l'Université de Bordeaux via la station Marne. On programme le mercredi 10 juin le spectacle La lente et difficile agonie du crapaud buffle sur le socle patriarcal. Rien qu'à ça, à 20h. Et ce spectacle, il est payant, sauf pour les étudiants et le personnel universitaire. Donc là, c'est vrai que ce partenariat avec l'université nous permet de proposer la gratuité. Et comme c'est un spectacle sur des thématiques féministes, on s'est dit que voilà, ça valait le coup. Je sais que les jeunes sont assez engagés sur ces terrains-là. Donc on espère que vous allez venir partager ce moment avec nous.
1: Qu'est-ce qu'il ne faut pas rater alors sur cette 35e édition? Est-ce qu'il y a des temps forts en particulier? D'ailleurs, comment on fait pour se renseigner davantage sur la programmation si on est intéressé?
0: Alors ça, c'est une question toujours difficile parce que ça me demande de faire des choix entre des choses que j'adore. Mais ce que je peux vous dire, c'est que chaque journée a un peu une couleur particulière. Donc on démarre, comme je l'ai dit, le vendredi 5 juin dans le quartier de la Benoge avec un concert de transoriental avec le groupe Johnny Macam, donc événement gratuit de plein air, un super concert que je vous invite à découvrir. Le samedi 6 juin, nous avons un parcours Love, puisqu'on voulait mettre l'accent aussi sur l'amour, sur les relations affectives, de la rupture au couple qui dure. On a vraiment deux propositions qui se font face et qui sont assez différentes. Donc une soirée love avec deux spectacles à Dombedos et qui va finir avec un karaoké love. Dimanche 7 juin, on a travaillé un parcours décolonial. Ça, c'est vraiment une thématique sur laquelle on essaie de programmer plusieurs spectacles chaque année parce qu'il nous semble essentiel de connaître notre histoire et de pouvoir en discuter à plusieurs des événements qui sont peut-être un peu moins connus ou sur lesquels on n'a pas mis encore les bons mots. Donc, on programme 3 spectacles. Correspondance d'outre-tombe, qui est un déambulation dans la ville. Une lecture des lettres adressées aux ancêtres. Avec une mise à eau de ces lettres-là. Et deux spectacles au Square Dombedos, le chant des bétafés affamés et l'exploitation à la coule. D'ailleurs, ce dernier spectacle sera suivi d'une causerie qu'on organise avec la Maison des Livreurs. Et je ne sais pas si peut-être certaines personnes sont au courant, mais la Maison des Livreurs a intenté un procès à Deliveroo et récemment pour traite d'êtres humains. Donc c'est des sujets extrêmement d'actualité, tristement d'actualité, et on aura l'occasion d'en parler avec eux. Ils sont vraiment passionnants et même si on a l'impression qu'on connaît bien ces systèmes, on découvre tellement quand on les entend parler que voilà, je pense que ça va être un chouette moment. Ensuite, la petite pause, souvenez-vous, le 8 et 9, et on redémarre du 10 au 13 avec à chaque fois des spectacles et des soirées. On a 3 soirées dans le quartier Saint-Michel. Première, rue des Douves, sous forme de bal masqué. Deuxième, vendredi 12 juin, devant le marché des Capucins. La petite nouveauté, c'est que le marché sera ouvert. Donc, on aura un marché de nuit avec plutôt des propositions culinaires. Et on est vraiment ravis de ça. Et toute une programmation musicale avec une fanfare, avec Spotify, DJ set participatif. Et samedi 13 juin, grosse fête de clôture sur la place Saint-Michel à partir de 19h avec 3 concerts live. Une fête qui a été co-organisée avec le collectif des commerçants Le Grand Saint-Michel. Et j'ai cité certains spectacles, je ne vais pas revenir dessus, mais chaque jour, il y a 2-3 spectacles à partir de 17-18h qui vous baladent entre des thématiques féministes, d'engagement, de liens familiaux, des agacements aussi. On a une petite originalité dans la programmation de cette année. On a invité une artiste qui s'appelle Margot Chou, qui propose plusieurs événements autour de la thématique des agacements, qui est la thématique de son prochain spectacle. spectacle où l'idée c'est de discuter de qu'est-ce qui nous agace aujourd'hui. Est-ce que l'agacement représente la prémisse de la violence ou est-ce que la colère est aussi nécessaire pour se mettre en mouvement des fois, pour défendre ce à quoi l'on tient. Donc elle propose des ateliers shiatsu et agacement et aussi un plateau radio samedi 13 juin à la Halle des Douves. Et un petit spectacle qui est... Oui, il y a deux autres spectacles dont je vais vous parler rapidement qui sont aussi très intéressants. Le spectacle Cabane, récit, tendresse et politique. Un spectacle qui joue deux fois au Globe Théâtre de la compagnie Ola, compagnie locale, qui est un spectacle qui est né d'un travail de plusieurs années d'atelier à un milieu carcéral. Donc Anne-Cécile Paradès, la directrice artistique de la compagnie, est allée à la rencontre des personnes qui sont en prison et a mené un certain nombre d'ateliers avec ces personnes-là. Et de ces ateliers et de ces rencontres est né ce spectacle qui est extrêmement tendre et qui ne veut pas du tout donner des leçons, mais juste dresser des portraits des humains qui sont dans une période, on va dire, dans le creux de la vague, mais qui très souvent sont quand même prêts à rebondir et qui essayent de garder tant mieux que mal des liens aussi avec ceux qui sont dehors, avec leur famille, avec leurs proches. Et il y a aussi un spectacle samedi 13 juin, avant de venir faire la fête. Sachez d'ailleurs qu'il y a moyen de faire des parcours. C'est toute la magie d'un festival, c'est que les choses s'enchaînent. Et on a vraiment réfléchi à mettre des horaires qui permettent d'aller voir plusieurs choses. Le samedi 13 juin, avant d'aller sur la place Saint-Michel pour la fête de clôture, n'oubliez pas qu'il y a un spectacle au marché des Douves qui s'appelle « Dans le silence des pommes ». Un spectacle bouleversant sur la thématique de la famille, puisqu'il raconte l'histoire d'une mère qui élève seule ses trois enfants tout en enchaînant les boulots précaires et qui a tout simplement du mal à leur parler en fin de journée alors qu'elle aurait envie de leur transmettre tout son amour et aussi plein d'autres choses. Et ils se rassemblent à son chevet le soir de sa mort et ils refont cette histoire de leur vie, de la vie qu'ils ont partagée ensemble avec cette femme très courageuse. Et c'est un moment vraiment très, très bouleversant.
1: Et aussi, alors quelque chose qui m'a marqué dans la manière dont vous présentez et défendez le festival, c'est que, notamment dans le communiqué de presse, le texte, il évoque des valeurs aujourd'hui qui sont malmenées, comme la considération de chacun et chacune, l'indépendance des médias et des artistes, le refus des injustices et des dominations. Quelle place l'engagement occupe-t-il dans Chahut ? Est-ce que c'est facile de rester aujourd'hui indépendant artistiquement, où on sait que les associations sont un peu malmenées, en termes de budget, c'est compliqué. Comment vous situez par rapport à ça ?
0: Nous, on considère déjà que ce qu'on fait en tant qu'association de terrain, qui a ses bureaux dans un centre d'animation, qui œuvre au quotidien à donner la parole, à écouter aussi, à essayer de mettre en lumière des parcours qui sont invisibilisés par la société, c'est un acte d'engagement, sans que cela ait une couleur politique. C'est tout simplement une question de respect et de dignité, à notre sens. On travaille aussi beaucoup sur les droits culturels. On fait d'ailleurs partie d'un projet qui est... On a la chance de l'avoir dans notre quartier, qui est porté par la Halle des Douves, qui est une fabrique pour les droits culturels, où il y a plusieurs actions gratuites qui sont menées à l'année. Donc si le sujet vous intéresse, n'hésitez pas à aller sur leur site, jeter un œil. Et par rapport au financement, on a une page dans notre plaquette. On a fait ce choix cette année de rendre visible quelque chose qui d'habitude ne l'est pas, la question des coupes budgétaires, donc qui touche en ce moment de manière assez large les acteurs de la culture, mais aussi du social et aussi d'autres domaines. Et on voulait... c'est vrai que nous, on essaye... On a quand même une programmation qui est alléchante. On ne voit pas trop que derrière, il y a des coupes et qu'on a dû faire des choix et qu'on a dû réduire des spectacles et qu'on a dû vraiment passer en revue tout un tas de lignes de dépenses. Et on avait envie quand même de s'attarder sur ça et surtout de sensibiliser le public sur le fait que ces coupes existent, qu'on n'en parle pas beaucoup et que c'est important d'en avoir conscience. Et le fait d'aller venir voir des spectacles, c'est vraiment un moyen d'encourager la culture, de faire que ça perdure et que ça soit quelque chose qu'on défend collectivement.
1: Alors pour ceux qui sont curieux et qui vont peut-être se rendre au festival Chahut, qu'est-ce que vous souhaitez que les spectateurs et spectatrices emportent avec eux après le festival ?
0: Pas facile. L'envie de revenir. Non, mais surtout, nous, on espère que le festival soit aussi un prétexte et un moment de rencontre. Donc, on espère que les gens repartent avec plus de liens, plus de confiance dans le fait de discuter avec un inconnu, de partager une bière, de rire, de danser avec quelqu'un qu'on ne connaît pas, d'oser la proximité, d'oser juste dire son avis, sachant qu'on est dans des contextes bienveillants et qu'on sera vraiment attentif et attentive à écouter la parole de tous et toutes.
1: Eh bien, en tout cas, le message, il est lancé. Donc, on récapitule. Rendez-vous à partir du 5 juin jusqu'au 13 juin pour le festival Chahut. Si on veut plus d'informations, j'imagine qu'on peut tout retrouver en ligne sur Internet, sur les réseaux sociaux, c'est bien ça ?
0: Tout à fait.
1: Donc c'est très facile, vous tapez Festival Chahut à Bordeaux, vous allez trouver vraiment toutes les informations. Et on le rappelle, beaucoup d'événements sont gratuits et ceux qui sont payants restent quand même très accessibles. Donc n'hésitez pas à aller faire un tour sur la programmation. Eh bien, un grand merci Léa et Corinna d'avoir été dans notre studio à Radio Campus Bordeaux. On vous souhaite un très bel événement. Et puis c'est la fin de cette interview, c'est aussi la fin de Passage pour aujourd'hui. On va se quitter tout de suite en musique avec le titre Denial de Makina. Et puis pour la suite des programmes, profitez-en. Radio Campus Bordeaux, c'est 24h sur 24, toujours sans publicité. Donc on vous souhaite une excellente soirée sur nos ondes et bon courage pour la chaleur. À très bientôt.

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Après avoir pris congé des gens, il bascula dans d'étranges profondeurs. Quelques mains ne purent le retenir. Descente, traversée, épaisseur, densité. Son corps lourd et raide était devenu un paquebot. Le grand rêve paquebot, illuminant la nuit, glissait le long des berges avec à l'intérieur sa forme de dormeur. De grands oiseaux noirs et smart le saluaient au passage. Puis la surface de l'eau s'élargit. Là, des îles flottantes, dérivant doucement, portaient des petites scènes de tous les passés. Images du fond du temps, remontées, mises à niveau. Le grand rêve paquebot glissait, illuminant la nuit avec à l'intérieur sa forme de dormeur. Et l'on croisait, ici ou là, des temples grecs flambant neufs, des rois anciens avec éléphants sur la glace, des divas dans des voitures de sport, un mariage égyptien, un tram à Venise, François Ier descendant l'escalier, Salammbô à Carthage, le fou rire d'Elvis, l'enfant loup du Piémont, Velasquez au travail. Petit monde illuminé de la lumière de leur temps, mouvement des choses portées par les eaux, toutes ensemble filant droit vers le couchant. Le grand rêve paquebot glissait lui aussi, illuminant la nuit avec à l'intérieur sa forme de dormeur. Caressé par les vagues dans son costume du soir, le dormeur s'éveilla, allongé sur le sable. Quelques objets familiers disposés çà et là. Fauteuil, table basse, lampe, jeu d'échecs. Il lui paraissait être le jour et pourtant c'était la nuit et la mer tout autour. Au loin de l'autre côté, il voyait des lumières. Bar de nuit peut-être où des gens s'amusaient. Ailleurs, il crut reconnaître, mais comment en être sûr, l'un de ses grands-pères cuirassiers de la Grande Guerre, droit sur son cheval, luisant sous les feux. Plus loin encore, une explosion gigantesque par-delà les reflets. C'est alors qu'il vit passer devant lui, glissant sur les flots noirs, un immense paquebot, avec à l'intérieur la forme

Bonjour tout le monde, c'est Antirouille, car vous écoutez Radio Campus Bordeaux. Nous sommes mardi à 20h. 60 minutes de musique, du blues au rock. Nous allons commencer l'émission par un artiste qui est sorti à la fin des années 90, en même temps que Johnny Lang et Popa Chubby dans le style blues rock.

Un petit slow blues avec John Osborne, Last Train to Georgia. Et nous allons retrouver un peu de rythme avec Omar Dykes. Je ne sais pas si vous vous souvenez de Omar and the Hollers qui avait enflammé le Cricketers of London à Bordeaux sur les quais. Eh bien, on va l'écouter.

Omar Dykes. Et je vous propose maintenant d'écouter un acteur, un très très grand acteur et très bel homme américain, car les artistes américains sont souvent multitâches, comme on dit, et ils chantent aussi, comme d'autres, d'ailleurs on en écoutera un autre par la suite, mais là nous allons écouter Kevin Costner et son groupe Red River.

Kevin Costner dans Antirouille. Et nous allons retrouver Kenny Wayne Shepherd pour un deuxième titre. Déjà Voodoo.

Superbe titre de Kinney Wayne Shepherd. Et on enchaîne avec une voix féminine. Une superbe voix féminine. Je ne sais pas si vous connaissez. Sinon, vous allez la découvrir. Kaz Hawkins.

Kenny Wenchefford dans Antirouille. Et nous allons retrouver un artiste, un acteur américain qui chante aussi à l'occasion. Et vous avez peut-être deviné qui c'est. C'est Monsieur Bruce Willis qui tape la musique à l'occasion avec ses musiciens, Devil Woman.

Excellent guitariste que ce Kenny Wayne Shepherd. Et nous allons le retrouver en live pour clôturer cette émission. Moi, je vous retrouve mardi prochain sur les ondes de Radio Campus Bordeaux, bien sûr, pour une nouvelle émission. Et d'ici là, que le rock soit avec vous.

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11: Bonsoir, bienvenue à l'écoute de ce nouveau vertige musical qui nous emportera, comme toujours, d'un titre à l'autre, mais qui sera surtout l'occasion de découvrir la vie musicale de notre invité, un invité dont vous avez déjà entendu la voix si vous écoutez Vertigo, puisqu'il est venu nous rendre visite et nous aider à réaliser notre épisode consacré au rap et à un certain Kendrick Lamar, dont on aura peut-être l'occasion de reparler un petit peu plus tard dans cette émission. Mais d'abord, on accueille surtout Antoine. Bonsoir Antoine.
12: Bonsoir, merci de me recevoir encore une fois.
11: Avec grand plaisir et bienvenue donc dans cet épisode un peu particulier où, comme je le disais, on va s'arrêter un instant sur ta vie en musique. Et pour ça, la tradition veut que l'on commence par une question forcément un peu vertigineuse. Ça s'appelle pas Vertigo pour rien. Tu dirais qu'elle représente quoi, la musique, dans ta vie?
12: Ah ouais, on commence comme ça direct.
11: Oui monsieur.
12: En bon cinéphile, c'est ma bande-son de tous mes jours, quoi. C'est que je vois pas une journée où j'écoute pas de la musique. Je sais que j'ai des amis qui sont l'exact opposé, qui eux n'écoutent vraiment très peu de musique et qui, quand une radio va passer, ils vont écouter de certaines musiques qui passent. Mais moi, je ne peux pas écouter la radio, il faut que j'ai la main, il faut que j'ai le contrôle sur la musique. Alors ça dépend, parce que je vais avoir des phases où, quand je vais être en découverte musicale, je vais me mettre des grandes playlists où je connais rien dedans. Mais non, ça accompagne mes humeurs, mes émotions. D'aller aux courses, je vais mettre de la musique sur le chemin, comme faire du sport, même lire des romans ou des BD. Souvent, je me fais des petites playlists plus ou moins neutres musicalement, histoire d'avoir quand même une musique qui m'accompagne. Ou partir de chez moi sans écouteurs ou sans casque est une angoisse.
11: Ah, carrément.
12: Je peux me mettre en retard pour aller rechercher des écouteurs ou un casque ou le téléphone qui tombe en batterie faible et j'ai plus de musique pour la dernière partie du chemin. J'ai l'impression que ça me canalise quoi que je fasse, en fait.
11: Ah oui, il y a un vrai accompagnement.
12: Ouais. Même au travail, si je peux m'accompagner de musique au travail, alors tout dépendant le poste, mais quand il y a des petites fenêtres pour se mettre un peu de musique, je le mets. Ça a pu me porter tort d'ailleurs. Mais...
11: Je le comprends quand je vois la liste de sons que tu m'as envoyé, puisque comme dans chaque émission avec invité, tu as constitué une petite

0: ma tête, un de mes premiers souvenirs marquants de musique, c'est ça, c'est qu'il y avait une bande son, c'était un peu Ibiza Lounge, mélange de musique latine. Mes grands-parents qui avaient le restaurant avant étaient d'origine italienne. Et pourtant, j'ai pas de grands souvenirs de musique italienne précisément. Un petit peu avec Ennio Morricone, mais c'est détourné puisque c'est par rapport au cinéma. Mais du coup, dans cette période-là, c'est surtout la musique qu'il y avait au restaurant de mes parents. Et dans la même période, mes grands-parents aussi, dans deux styles différents. Une des musiques que j'entends dès que j'ai une image de moi petit dans ces espaces-là, c'est la plus connue de Buena Vista Social Club.
1: Chan Chan.
0: C'est ça. Yeah.

0: salle de restaurant, chez mon grand-père. Cette ambiance un petit peu protégée, hein, comme dans un espèce de cadre familial où il y a quelqu'un qui chope une guitare à côté et qui se met à chanter. Il y a une espèce de douceur dans celle-là où je trouve qu'on peut vite s'y retrouver. Quoi.
1: Et parce que c'est l'essence aussi de Buena Vista Social Club, aussi, je pense, de ces petits groupes comme ça, au milieu de la rue, avec des gens, avec des restos justement autour. Dans la musique, ouais, quand tu arrives tellement à l'essence d'une énergie ou d'un mood, forcément, bah, ça se répercute après dans les autres situations dans lesquelles la musique est diffusée. Quoi.
0: Et sans, je pense, le verbaliser.

0: parler d'ascendance italienne, mais ou en tout cas latine au sens général.
1: Oui, c'est pour ça que je dis latine, parce qu'au final, je dis italienne, parce que c'est le factuellement les origines de mon grand-père. Mais en fait, j'ai même pas de souvenir de grands oui. musiciens italiens, à part Ennio Morricone, mais pareil, c'est détourné. Mon grand-père, justement, avec Ennio Morricone, ou vu qu'il regardait beaucoup de westerns, je me retrouvais souvent chez lui à regarder des westerns, et c'était la musique qui m'avait le plus marqué dans ce que je regardais quand j'étais petit. Et du côté de ma grand-mère, qui elle était beaucoup plus chanson.

0: française et chansons anglaises. Ça pouvait aller de Edith Piaf, Charles Aznavour à Queen et Elton John.
1: Il y a peut-être quelque chose à voir aussi avec l'accompagnement, sur le fait que là, aujourd'hui, la musique, tu l'as avec toi tous les jours. Et j'imagine que quand tu étais petit, comme tu étais sur place et qu'il y avait une bande-son en permanence, quand tu es petit, conditionné à vivre quelque chose au quotidien, bah derrière, tu le gardes toute ta vie, tu es à l'aise avec ça toute ta vie. Alors il y a peut-être quelque chose avec
0: la musique. Je n'avais pas pensé comme ça, mais oui, ça fait sens. Parce qu'au restaurant, du coup, il y avait tout le temps cette bande-son. Chez mon grand-père, il y avait tout le temps la télé allumée. Donc potentiellement, à l'âge d'or de France 3, qui rediffusait les films de Sergio Leone en boucle, il n'y avait pas un jour où il n'y avait pas une petite mélodie d'Ennio Morricone.
1: À peu près aussi important que de dire qu'est-ce que la musique représente pour toi, je suis très curieux de savoir qu'est-ce que Ennio Morricone représente pour toi.
0: Un de mes compositeurs préférés, je pense. Pour moi, ça représente le western spaghetti. Dans le souvenir que j'en avais gamin, où ça me fascinait, en même temps que je lisais Lucky Luke d'ailleurs. C'est surtout les mélodies, en fait, je ne saurais même pas l'expliquer. Alors, un peu d'harmonica, je crois, mais c'est surtout les mélodies, à la fois parce qu'elles sont marquantes en soi dans les films, et aussi parce que mon grand-père sifflait beaucoup.

0: Je sais pas si ça s'est perdu de génération en génération. J'ai l'impression que les anciens sifflaient beaucoup plus.
1: Bien sûr.
0: N'importe quand, en fait. Et du coup, souvent, ils se retrouvaient, que ce soit dans la rue, à table, n'importe où, à siffler des mélodies. Et c'était constamment des mélodies d'Ennio Morricone. Donc c'était à la fois très marqué dans l'aspect cinéma où enfant, je découvre ces films-là et ça me passionne. Et c'est ça, du coup, tout le reste du cinéma m'a, je pense, petit à petit passionné en découlant de ça. Mais c'est surtout un souvenir un peu intime de mon grand-père. Même des mélodies que j'ai l'impression d'avoir découvert plus tard. En fait, je les connaissais. Le Clan des Siciliens, avant de le revoir majeur et vacciné, la mélodie, j'avais l'impression de la connaître par cœur. Et à la fin d'avoir vu ce film, d'ailleurs, je me suis fait la réflexion de « j'ai sûrement déjà vu ce film ». Mais j'en avais pas le souvenir conscient parce que ça devait être dans des années où j'étais trop jeune, quoi.

0: au-delà du fait qu'il utilisait beaucoup de gens qui sifflent dans sa musique, en l'occurrence Alessandroni, qui était un siffleur de renommée italien et qui faisait plein de trucs comme ça, et qui se retrouve dans toutes les compositions de Morricone, beaucoup en tout cas, ça vient aussi surtout du fait que l'inspiration de Morricone, quand il compose de la musique, ça venait toujours en sifflant. C'est-à-dire que c'est un mélodiste, c'est un gars qui met la mélodie vraiment au centre de ses compositions, et souvent l'inspiration, il la faisait venir en sifflant, et c'est pour ça que les mélodies de Morricone, elles se sifflent très bien. On revient à ce qu'on disait de Chan Chan tout à l'heure, où en gros, t'arrives tellement à l'essence de sa musique qui est sifflée, que forcément, après, quand tu l'entends, c'est facile à siffler, c'est facile à retenir en sifflant. Et on se retrouve avec des gens dans sa famille qui sifflent beaucoup, et ça aussi, effectivement, je peux tout à fait comprendre pour l'avoir aussi vécu. T'as ce truc de sifflement qui peut nous ramener aussi à ses souvenirs de musique.
1: Qui, pour le cerveau, fait comme une espèce de zone sécurisée, quoi. Surtout qu'en plus, on a la vision de quand on est petit, quoi. Qu'on est en mode il peut rien se passer, le feu crépite, le grand-père siffle, tout va bien. Tout va bien. S'il siffle, c'est que tout va bien. C'est que c'est bon. La maison est bien en ordre.

0: C'est Alexandre Astier qui disait qu'il avait l'impression qu'on est encore plus attaché à des musiques qui en fait sont sorties ou étaient en tout cas écoutées vraiment au moment de notre naissance.
1: Okay.
0: Il y a donc un paradoxe qui fait qu'on a un attachement à ces musiques qui étaient vraiment au tout début de notre vie et qui va faire que ça va nous remonter à la figure beaucoup plus tard. Je ne sais pas si ça te parle, ça.
1: Mais je ne sais pas. De cette époque-là, il y a beaucoup de musiques qui me reviennent en boomerang, mais ce n'est pas des musiques sorties dans ces années-là. L'exemple que j'ai de trucs comme ça de ces années-là, c'est les Daft Punk. Parce qu'ils sont littéralement créés en 93. Et donc du coup, l'espèce de moment où ils sont de plus en plus exposés, ils deviennent mainstream, entre guillemets, jusqu'à Homework et Discovery. Mes parents l'ont vécu pour de vrai. Moi, je ne l'ai pas vécu, mais pour le coup, j'ai l'impression que ça a tapissé mon enfance. Parce que plus j'ai grandi et plus j'ai creusé l'histoire de Daft Punk, plus je me suis rendu compte de à quel point ses premiers projets m'avaient marqué, alors que je n'avais pas l'oreille que j'avais au moment de Random Access Memories, quand j'ai réécouté Homework et Discovery. J'avais l'impression de les connaître par cœur, alors que je n'avais pas eu l'impression de les avoir écoutés aussi consciemment qu'au moment où je le réécoutais.

0: C'est aussi parce qu'il n'y a pas grand-chose de conscient dans l'analyse musicale. C'est-à-dire qu'on n'a pas besoin d'être éclairé ou d'avoir une éducation musicale pour apprécier la qualité d'une musique, et surtout avec une musique typique de Daft Punk où ça te prend aux tripes directement, et que forcément un enfant qui n'a pas une éducation musicale, bah, ça va lui parler de manière très très claire, peut-être plus que quand on se prend la tête des années plus tard et qu'on se pose des questions sur pourquoi, qu'est-ce qui marche, etc.
1: J'ai plus l'impression qu'on m'a mis devant des films en me disant regarde ce film, qu'on m'a mis devant des musiques en me disant écoute cette musique. C'est-à-dire que la musique était dans la vie de mes parents. Je sais pas à quel point eux le conscientisaient ou se prenaient la tête là-dessus, parce qu'au final, les bandes son du restaurant, ça avait un aspect très utilitaire. Ma grand-mère qui écoute la radio, elle fume ses clopes, elle boit son Ricard, elle écoute sa radio. Que je sois dans la pièce ou que je sois pas dans la pièce, il y a la radio. Donc j'ai pas eu l'impression que c'était autant conscient que devant des films où on m'a dit tiens, regarde, ça c'est Matrix. Tiens, regarde, ça c'est Kill Bill. Tiens, regarde, ça c'est tel film.
0: En même temps, c'est ça la culture.
1: Bien sûr.
0: Toi, tu l'as pas évidemment perçu, mais ce qui est tout à fait normal, tu l'as pas perçu comme une instruction.
1: Non, et je pense que les gens autour de moi ont peut-être même pas calculé que j'écoutais aussi.
0: Ça se fait naturellement, en fait.
1: C'est ça.
0: Et je pense que là-dessus, on est tous et toutes égaux. On est tous confrontés à la culture d'une manière ou d'une autre, et c'est ça qui fait notre éducation culturelle.
1: Ah, oui.
0: Et peut-être que le côté plus académique, il vient à différentes doses plus tard, de différentes manières, sans que ça ait vraiment un impact plus ou moins fort dessus, quoi. Mais du coup, si on revient à Daft Punk, si j'ai bien compris, ça c'était plutôt dans la voiture.
1: Dans l'aspect découverte, quand j'essaye de remonter le fil des Daft Punk, en tout cas je l'avais fait parce que pendant un temps j'avais en tête un projet de livre sur les Daft Punk qui a jamais vu le jour, qui le verra peut-être un jour. Du plus loin que je me souvienne, j'ai l'impression que les premières fois où j'entendais Daft Punk, c'était soit à la radio, soit en CD, dans la voiture avec mes parents. Bon, ça a contaminé la voiture de mon grand-père aussi, qui était assez friand d'électro aussi. C'était déjà l'époque où il y avait Stardust, donc c'est déjà plus fin 90, début 2000. C'est l'époque David Guetta, l'époque même Benny Benassi, parce que comme je disais, il y avait la playlist pendant que les clients étaient là, qui était beaucoup de musique latine, musique lounge Ibiza. Et puis plus la soirée avançait et les clients partaient, plus on pouvait dériver sur ce genre de musique qui ensuite accompagnait dans la voiture pour rentrer jusqu'à la maison.
0: En after.
1: Ouais, c'est ça. Ils faisaient leur rythme musical où, bon, ils pouvaient peut-être pas se permettre de passer certains morceaux d'électro, surtout à cette époque-là, pouvaient passer à 21h quand la salle était pleine. Mais eux, ils se faisaient un peu plus plaisir.
0: D'autant que tu parlais de Stardust, je pense à Music Sounds Better With You.
1: Oui.

0: des parents un peu plus vieux qui n'ont absolument pas du tout côtoyé autant de musique électronique que j'ai pu côtoyer. En plus, effectivement, d'avoir un grand-père où il écoutait ce que les enfants, ce que ses enfants écoutaient, c'est pas mal ça. À me retrouver des fois avec lui à aller au marché avec des compiles de Crazy Frog, où déjà moi à l'époque, je suis en mode, bon, alors Crazy Frog c'est rigolo, mais on peut passer à autre chose aussi. Oh, mais t'inquiète, j'ai aussi du Carl Cox. Hein. Et il te mettait le dernier album de Carl Cox dans la voiture. T'arrivais au marché avec des grosses basses, tout le monde se retournait parce que
1: c'est fou.
0: C'était pas trop Arcachon, c'était pas trop ambiance Technival et compagnie quoi. Par contre, mes parents, les discussions qu'on avait, c'est que eux, ils allaient en Technival. Je me souviens qu'il y avait des soirs où, au lieu de rentrer à la maison avec eux, ils me laissaient chez mon grand-père et eux, ils partaient à Bordeaux ou dans je ne sais quel Cambrousse se faire des soirées techno avec leurs employés, collègues, même tout seuls, tous les deux. J'ai même un souvenir de justement époque Benny Benassi, Benassi Bros, toute cette période-là, à même faire des partenariats avec des bars ou des boîtes de nuit sur le bassin d'Arcachon. En gros, c'était tu venais manger ton repas au restaurant et t'avais une entrée pour la boîte de nuit le soir. Donc des fois, à faire des thématiques communes, à essayer de mélanger un peu les deux publics. Donc eux, ils étaient vraiment, vraiment pas mal là-dedans.

0: Et en grandissant, donc j'imagine aussi que tu associes des musiques à des souvenirs pour faire une transition assez douce avec l'univers électro de Daft Punk et Stardust, etc. Je pense à Moby, qui est un artiste qui m'a aussi beaucoup marqué à la fin des années 90, début 2000.
1: Dans la même continuité que je parlais du rapport à l'électro de mes parents, je pense que ça vient d'eux et de la radio, effectivement, parce que là... On arrive dans un âge où ça écoute un peu Energy, Fun Radio. Celle que j'ai en tête, en fait, c'est Memory Gospel. C'est le début de la mélancolie, j'ai l'impression, dans les musiques que j'écoute. Chan Chan, il y a déjà un peu de la mélancolie, en vrai.
0: Il y en a partout, de la mélancolie, j'en ai peur.
1: Mais Memory Gospel, je l'associe beaucoup à ça. On commence déjà à avoir pas mal de souvenirs. Il y a déjà un peu un truc...
0: Rétrospectif, un peu.
1: Ouais, qui m'a marqué quand j'étais enfant, quoi.

0: Moby, c'est le roi pour ça. Hein, et on en a plusieurs fois parlé dans les émissions, justement avec invité, où c'est ça qui revient souvent. Évidemment, la mélancolie par pelle entière, parce que bah, c'est lui-même un artiste extrêmement mélancolique et qui a une utilisation du sample. Justement, bah, on parlait de l'essence même de la musique et de l'intention artistique dans une musique tout à l'heure. Moby, il va chercher ça dans des vieilles musiques et des vieux enregistrements de Lomax des années 30, 20, 30, etc. Et c'est même pas du sample qu'il va faire. Et lui, il va sampler cette espèce d'énergie à l'intérieur. Il s'en fout, en fait, que ce soit un truc joli qui sonne bien. En fait, il va au cœur de l'émotion du truc et c'est ça qui va te rebalancer à la figure avec ses nappes de synthé complètement... hors du temps, qui fait que ça nous va droit au cœur, je pense.
1: Avec le lien que tu faisais tout à l'heure sur des choses qui s'ancrent enfant et qui te reviennent plus tard, les nappes synthétiques de Moby, comme certains choix de synthé de Daft Punk, j'ai beaucoup de sons électro que je peux écouter régulièrement, où si tu m'offres une mélodie catchy et une nappe de synthé qui me fait partir dans ces émotions-là, tu peux m'avoir alors que le reste n'est pas... très élaboré quoi.
0: Donc il y a, mesdames et messieurs, une signature dans la musique qui s'adresse directement à Antoine.
1: C'est ça. Non, si vous faites ça, si vous mettez une petite mélodie un peu catchy et que vous arrivez à mettre une plage synthé qui me fait un peu planer, normalement vous avez mon stream.

0: Tu parlais de musique associée à des souvenirs. J'ai un voyage scolaire en Espagne avec le collège où les deux artistes que j'ai associés à ce voyage-là, c'est Eminem et David Guetta. Électro et hip-hop. Mais du coup, j'écoutais déjà Eminem, Lose Yourself, le son hyper mélancolique aussi qu'il fait avec une chanteuse britannique, je crois.
1: Avec Dido ?
0: Ouais.
1: Stan ?
0: Stan, qui avait pas mal tourné aussi à cette époque-là.
1: Oh, là aussi, on était matraqués de ça, hein, à la
0: télé. Oui, mais c'est ça, on était full matraqués. Donc je pense que le matraquage y a forcément beaucoup joué.

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1: Et on parlait du côté voyage scolaire dans un autre pays qui fait que déjà on a des souvenirs visuellement forcément parce que c'est un peu une expérience, surtout qu'on est jeune quand on les fait, etc. Mais les musiques de voyage scolaire, il y a un truc marquant parce que tu l'associes tout de suite à des images, peut-être plus fortes aussi.
2: Et surtout, premier MP3 USB là.
1: Oh oui.
2: Premier MP3 USB où donc du coup, pas le pouvoir est entre tes mains, mais jusqu'à présent, les parents mettent la musique et tu l'écoutes. Tu l'apprécies, tu peux leur demander un CD, tu peux râler pour imposer un CD dans la voiture. Mais là, pour la première fois, il y a cet aspect clé USB où, en fait, si j'ai le MP3, je le mets sur ma clé USB. Si j'ai envie de l'écouter en boucle, je l'écoute en boucle. J'ai plus à demander à personne de mettre la musique, quoi.
1: C'est-à-dire que là, tu choisis. Par contre, avec les petits lecteurs MP3 qu'on avait, on était limité. Donc, il y avait quand même un choix à faire.
2: Oui, oui. Mais ce qui me fascine, c'est que c'était quoi ? C'était des 256 mégaoctets. C'était ridicule. Mais avec le recul, j'avais pas l'impression que c'était fini. Dans le sens où, aujourd'hui, sur mon téléphone, j'ai je sais pas combien de gigas. Et je peux pas mettre toute la musique que j'ai de côté. Mais à l'époque, j'ai pas l'impression de devoir choisir. J'étais peut-être pas encore dans un aspect boulémique qui a suivi après lycée.
1: Les arts graphiques, en général, ça fait aussi énormément partie de ta vie. T'es le premier invité de cette émission, j'ai l'impression, à l'associer autant à la musique, puisque dans la liste de titres que tu m'as envoyé, évidemment, il y avait du Morricone, mais il y avait d'autres musiques de films, il y avait des musiques de jeux vidéo, et il y a des musiques qui sont liées à des animés aussi. J'ai beaucoup envie d'écouter Rush, Steel Belts.
2: Oui.
1: Et là, on tombe dans Cowboy Bebop.
2: Exceptionnel. Tu l'évoques, ça me rend heureux.
1: Ça se

0: Cowboy Bebop, je pense que dans ma tête, je le mets comme la découverte de l'animation japonaise. Ce qui n'est pas vraiment vrai, parce que j'ai regardé déjà la série Sherlock Holmes de Miyazaki à la télé. Après, il y avait forcément du Dragon Ball, du Pokémon, du Yu-Gi-Oh! Qui était déjà de l'animation japonaise. Mais Cowboy Bebop, ouais, je tombe sur le DVD chez un marchand de journaux qui était un de mes endroits préférés quand j'étais gamin. Exceptionnel Cowboy Bebop. En termes musical aussi, c'est fou. Je pense que c'est là où je commence à comprendre que, en fait, mon père est fanat de jazz, quoi. Et c'est d'ailleurs dans ces années-là où on a les discussions où, justement, il me parle du fait qu'un de ses rêves, quand il était plus jeune, c'était de devenir batteur dans un groupe. Aujourd'hui, il fait de la batouk.
1: Ok.
0: Donc, ça n'a rien à voir avec ça. Mais pendant longtemps, il voulait faire de la batterie. Et lui, il était même très, très, très, très fan de jazz, qui est, par exemple, c'est un style musical où j'ai découvert à 20 ans que effectivement en fait j'en écoutais beaucoup enfant quand ils étaient en repos et que lui il se mettait du jazz aujourd'hui je connais le nom bebop mais je suis même pas sûr que c'est ça qui va correspondre mais du jazz limite expérimental quoi. Petit à petit chacun fait de la place pour l'un et là il a son moment, l'autre a son moment où c'est un peu improvisé quoi.
1: Qui apparaît d'autant plus dans Cowboy Bebop, c'est ces musiques très saccadées et très très
0: bah c'est dans la production même de la série. C'est pensé comme du bebop, c'est-à-dire qu'il y a un aspect très méta là-dessus où, avec le groupe d'animateurs, il y a certains épisodes qui se construisaient un peu comme ça. Que ce soit à l'étape du scénario ou même de l'animation où il y avait un truc très libre où, en fait, tout le monde dans l'équipe proposait ses idées et ensuite improvisait en ce sens-là. Et c'est pour ça que ça m'avait autant marqué qu'au bebop parce qu'il y avait la réalisation que le fond et la forme n'étaient pas dissociables. Le format aussi que j'aimais beaucoup, le fait qu'il y ait 26 épisodes et que c'est fini. Là où l'animation japonaise, beaucoup ont une image de ça va être des Dragon Ball ou des One Piece où ils ont l'impression que c'est interminable. Ce que j'aimais bien dans Cowboy Bebop, c'était l'idée de t'as 26 épisodes. Chaque épisode a une espèce d'unité de temps, mais les 26 forment un tout. Et puis il y a des musiques, là t'as parlé de Rush, mais il y a Bad Dog No Biscuit, méchant chien, pas de friandises.

0: Vous êtes toujours à l'écoute de Vertigo sur l'antenne de Radio Campus Bordeaux 88.fm et on est accompagné ce soir pour notre vertige musical puisque l'on part à la découverte de la vie en musique de notre invité Antoine. Rebonsoir Antoine.
1: Hey yo.
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0: Il y a un truc qui m'a fait un peu tiquer, c'est que quand dans la liste des titres que tu m'as envoyé, il y a une mention, une catégorie, on va dire, ma ou mes chansons préférées de tous les temps. La première, donc pour moi c'est pas anodin, c'est-à-dire que c'est la première qui apparaît, c'est une musique originale de jeu vidéo. C'est Tabletop par Daniel Lanois dans la musique de Red Dead Redemption Volume 2. Est-ce que tu peux m'en dire plus? Parce que je trouve ça fascinant.
1: Je sais pas, je trouve qu'elle a, de toutes les musiques, tu me demandes de mettre la musique qui me calmerait instantanément, ce serait celle-là. Et paradoxalement, pourtant, je l'associe à un deuil. C'est pas que la musique en plus qui m'a touché, le jeu m'a touché, l'endroit où elle est placée dans le jeu m'a touché, mais c'est une musique que je pourrais écouter en boucle pendant 24 heures et je pense ne pas vraiment m'enlacer en fait.

0: ce qu'on disait sur mon origine du rapport à la musique, quoi. C'est pas du Ennio Morricone, mais ça me rappelle ça. C'est lié à du western, c'est dans un jeu de simulation western, quoi. Ça arrive à me faire ressentir des émotions hyper contradictoires en même temps.
1: Et c'est marrant parce que une des musiques qui sont citées dans cette liste-là, juste après, c'est la mère de Nine Inch Nails. Dans Nine Inch Nails, on a Trent Reznor. Et Trent Reznor, il est évidemment un incontournable de la bande originale. C'est-à-dire que, d'ailleurs, je ne l'ai connu presque plus que comme ça que via Nine. Parce que c'est un artiste incroyable qui travaille justement le son qui va accompagner. C'est là qu'on peut reparler aussi d'Ennio Morricone, qui je pense est une influence énorme sur Trent Reznor, comme sur les Daft Punk, comme sur plein d'autres mondes. Mais il y a ce rapport qui je trouve du coup te va bien quand j'en apprends un peu plus sur ton rapport à la vie en musique.
0: Tout fait sens.
1: C'est que, bah, bien sûr, toujours dans Vertigo, c'est le concept du vertige musical. C'est qu'en fait, Morricone, lui, il mettait un point d'honneur à ce que sa musique, elle vienne accompagner. Et c'est fou parce que je trouve que ça fait un paradoxe. Il n'y a pas un artiste qui, plus que Morricone, peut être sorti, décorrélé de son œuvre pour servir de musique. Et je trouve ça fascinant parce que ça fait partie de ces artistes, et Trent Reznor aussi, c'est le cas, où en gros, ils ont un souci d'accompagner, de se faire discret en fait par rapport à une œuvre qui est déjà là et de venir accompagner quelque chose musicalement. Et pour autant, systématiquement, ils vont faire quelque chose d'assez vivant, et c'est un peu le cas aussi pour la musique de Red Dead Redemption, où en fait, on peut le sortir de là, l'écouter tout seul, et ça va nous mettre dans des états intéressants. Je ne sais pas ce que tu penses de ça.
0: Je t'ai cité Tabletop sur Red Dead Redemption 2, mais globalement, les deux albums, il y a un album avec des musiques plus chantées, et qui a à peu près 13 ou 15 tracks, je crois. Et ensuite, il y a un album vraiment orchestral, score, qui est la musique qui nous accompagne tout au long du jeu. Les deux albums s'écoutent très bien avec le rapport que tu disais. C'est indissociable de Red Dead 2. Et pourtant, je peux l'écouter en lisant justement des BD ou des romans. Tout ce que tu disais sur Ennio Morricone, j'aurais pas dit mieux sur Trent Reznor. Moi, je le découvre avec The Social Network, avec Atticus Ross. Et au même moment, moi, j'ai un ami qui s'appelle Jean-Victor, big up à lui, qui lui connaît pas mal Nine Inch Nails déjà de base, notamment via sa culture cinéphile, puisqu'il avait fait un morceau pour Tueur Né, je crois, et aussi pour ses albums, dont The Fragile, où on trouve la mère qu'on citait tout à l'heure. Et je me rappelle que lui, dans cette période où Social Network sortait et où la BO m'avait fasciné, j'étais venu vers lui en sachant qu'il connaissait bien Nine Inch Nails, en lui disant « Vas-y, fais-moi écouter ». Et je sais qu'à cette époque-là, il avait été hyper cool avec moi parce qu'il m'avait fait un peu vraiment comme un programme de professeur, quoi. Il m'avait dit bah alors d'abord écoute celui-là parce qu'il est un peu plus accessible. Après, je vais te faire écouter les albums plus hardcore qui sont sortis avant ou après et tout. Il m'avait pas mal fait ma culture musicale sur Nine Inch Nails. Et la mer, c'est là où je retrouve le plus le Trent Reznor des BO.

0: aussi l'album Ghost 1 à 4 notamment. L'album Ghost que je cite là, la BO de Social Network, de The Girl with the Dragon Tattoo et de Gone Girl, c'est l'essentiel de ma playlist lecture. C'est-à-dire que quand je lis un polar, quand je lis un... Et ça rejoint ce que tu disais, parce que ces musiques-là, je les écoute sans lire. J'ai des images instantanément de scènes qui n'auraient pas le même sel comme ça. Mais si je lis quelque chose, ça devient la musique de ce que je suis en train de lire. Il y a des musiques caméléons, mais c'est parce qu'elles sont caméléons, parce qu'elles veulent rien dire. Donc en fait, on leur fait dire ce qu'elles veulent. Là, elles ont un sens, mais je trouve qu'elles s'adaptent plutôt bien à ce dont on est en train de lire. Alors après, ça dépend. On va lire Kid Paddle. Je suis pas sûr que...
1: Il y a une ambiance.
0: People Lie All The Time de Trent Reznor et Atticus Ross passe très très bien sur les vannes de Kid Paddle, mais...
1: Mais en revanche, Anne Covers Blues peut aller très bien sur notre discussion. En fond, là, par
0: bien
1: exemple,
0: sûr.
1: Là, tout de suite.
0: Mais toujours.
1: Là, on a parlé évidemment de musique de jeux vidéo, de musique de film, de musique d'anime et de musique en tout genre. Donc un truc hyper large, ce qui fait que moi j'ai une question qui revient systématiquement dans cette émission. Est-ce que tu considères que ça existe des musiques plaisir coupable ?
0: De toute façon, c'est toujours la réponse un peu plaisir coupable. Oui, coupable pour qui en fait ? Oui, j'ai des plaisirs coupables dans le sens où demain tu me donnes un restaurant comme mes parents et tu me dis de faire une playlist, il y a des sons que je mets pas. Pas forcément parce que je suis coupable de les entendre, mais parce que ça passe pas dans un contexte d'écoute à plusieurs, j'ai envie de dire.
1: Ça s'appelle une ligne éditoriale. À Campus, il y a plein de musiques qui sont absolument géniales, qu'on n'écoutera ouais. jamais sur Radio Campus, et c'est pas une critique pour ces musiques-là, au contraire.
0: Non, bien sûr. Mais,
1: c'est que ça va pas.
0: Mais je considère en avoir des plaisirs coupables dans le sens où les musiques que j'ai en tête de plaisirs coupables, ça va être ce que j'appelle des remixes goofy. Quelqu'un qui va prendre un morceau et le tordre dans tous les sens pour le rendre bête. Mais catchy. L'exemple que j'ai en tête et que je trouve illustre bien cet aspect absurde, c'est un remix de Kendrick Lamar, Not Like Us, où en fait, ils ont mis de manière totalement dégueulasse par-dessus un vocodeur sur la musique de Gangsta Paradise. Et du coup, tu te retrouves avec un remix avec la mélodie de Gangsta Paradise, avec les vocales de Kendrick, tordues pour rentrer dans Gangsta Paradise. Et du coup, il a une voix hyper aiguë, pas hyper agréable.
1: Mais ça marche.
0: Mais moi, j'aime bien. Et en fait, ce que je vais considérer comme des plaisirs coupables, c'est des trucs où je défendrai pas corps et âme que c'est une bonne musique. Mais moi, elle me fait beaucoup rire.

0: L'aspect sacré de la musique, je l'ai pas. C'est-à-dire que c'est sacré pour moi, mais tu peux triturer ce que tu veux. Moi, tant que ça me sonne bien à l'oreille, il n'y a pas de truc profane, en fait.
1: On comprend d'autant plus que tu as une appétence quand même pour le mix de manière générale, et je pense à tous les niveaux. C'est-à-dire à la fois le mix des influences, écouter des choses différentes, mais aussi peut-être pour derrière retravailler, ben, un peu comme Daft Punk que t'aimes beaucoup. Parce que c'est vrai qu'on ne l'a pas dit, mais Daft Punk, typiquement, là où un gars qui faisait de l'électro prenait 4 ou 5 samples différents de choses différentes... Daft Punk, ils en prenaient 26. Et en fait.
0: Ils les tordaient d'une manière.
1: Et tu les tords, voilà, de manière originale, etc. Et j'ai l'impression qu'il y a ça aussi dans ta vie. Comme t'es tellement accompagné par la musique, tu la mélanges aussi plus facilement. Donc je te verrais bien quand même derrière des platines. Je veux pas te pousser derrière, mais ça serait pas mal.
0: Un jour peut-être. Bah, mon meilleur pote est très content d'entendre ça, je pense. Parce que ça fait des années qu'il me pousse à ça. Il s'appelle Maxime. Nyxos, si vous voulez chercher sur SoundCloud. NY2XOS.

0: c'est pas.
1: Moi, j'ai l'impression d'avoir mis le doigt là-dessus quand j'ai découvert les boîtes de nuit, notamment parisiennes. En fait, c'est là où j'ai vraiment découvert le mix. J'avais un peu découvert avec Alive 2007 des Daft Punk, parce que là, pour le coup, voilà, avec Don't Think de Chemical Brothers aussi. Mais j'ai jamais trop été dans l'aspect concert et mix live. Je savais que cet univers existait, mais je mettais pas le doigt dessus. C'est à Paris où, en fait, je me suis rendu compte, au début, comme tous les jeunes, sortir pour sortir parce que c'est la fête. Et où, en fait, petit à petit, je me suis mis à sortir pour des artistes, pour des mix, des concerts, voir qu'il y avait une manière de mixer, que c'était pas juste disque jockey à passer des sons et à pas faire de transition ou machin, qu'il y avait tout un art de la transition où en fait avec deux morceaux bien calés tu pouvais en créer un troisième. Et donc du coup j'ai toujours eu ce truc là, et même dans les mix qui me touchent le plus, ça va pas être des mix 100% un style musical, ça va être un mix où si tu peux t'amuser à me mettre de la deep house avec une musique de film pour ensuite faire ensuite une transition sur de la house, mais avec de ce que je disais sur l'aspect remix goofy par exemple. Mais moi, des vocales de Kendrick sur de la house, j'ai pas de problème. J'ai vraiment, il y a même des sons que je trouve exceptionnels de remix comme ça. Je peux voir comment, en fait, ouais, cet aspect mélange où il y avait aucune hiérarchie musicale dans les musiques qu'on me faisait écouter gamin, comment aujourd'hui, en fait, je conçois le truc. Mais ouais, peut-être un jour, je ferai des mixtapes.
2: On revient en fait à l'essence, comme on disait tout à l'heure, parce que bah, concrètement, les mix, ils viennent de là. Ils viennent de la nuit, ils viennent des boîtes de nuit, ils viennent de ces gars dans la rue qui mélangeaient des trucs. Donc effectivement, si tu touches à l'essence de ça, tu rejoins tout le patrimoine génétique de ce qui te plaît bien en musique, donc ça m'étonne pas trop.
1: Et n'oubliez pas, la nuit, elle est pas noire. Elle est souvent bleue.
3: Et puis la lumière. Il y a un quart de l'humanité qui voit jamais la nuit. Si j'ose dire. Mais c'est tout le temps éclairé. Vous habitez par là-bas vers une forêt, si j'ose dire. Donc vous avez une expérience que peu de gens ont. Et encore dans votre coin, c'est très luminescent, si j'ose dire. Mais la nuit, la vraie, la nuit de chez nuit, ben maintenant peu de gens savent ce que ça veut dire. Les gens, ils savent pas que la nuit, elle est pas noire. Elle est souvent bleue. Parce qu'il y a la lune.

0: meilleurs potes ont trippé sur un extrait d'interview de Jean-Luc Mélenchon qui parlait de la nuit. Elle est pas noire, elle est souvent bleue. Et du coup, on s'était matrixé à faire un petit son qui l'accompagnait, qui s'appelle La Nuit d'ailleurs.
1: La nuit, quand elle est froide, elle décide des choses. Elle les cache pas. Et ainsi de suite.

0: suite visuelle et physique. Visuelle et physique. Visuelle et physique. Si j'ose dire.
1: On n'aura pas trop le temps d'évoquer toutes tes découvertes récentes, mais si on pouvait en retenir une seule, j'aimerais bien qu'on parle un petit peu de Cost Contra avec ouais. Don't Worry.
2: Je les ai découverts par le hasard des algorithmes YouTube pendant le clash entre Kendrick et Drake, où en gros j'étais tombé sur des freestyles sponsorisés Red Bull. C'était quatre mecs autour d'une table, format freestyle on connaît même en France avec Grunt et compagnie. Et là, en fait, je trouvais qu'il y avait une énergie, une capacité à changer de flow entre eux et eux-mêmes individuellement. Là, le titre que t'évoquais, qui est toujours dans ma petite rotation personnelle, c'est un des singles qu'ils ont sorti il y a pas longtemps et qui, je trouve, cristallise trop bien l'énergie qu'ils ont à quatre. Le morceau me rend heureux. T'as pas le temps de te lasser d'un des flows, que soit le rappeur change lui-même de flow, soit il passe la main à un autre de ses collègues. Dans les quatre, il y en a un qui rappe en espagnol et en anglais. Donc pareil, ça fait des espèces de ruptures où en fait j'ai l'impression que je viens pour un plat et j'ai un buffet à volonté.
1: Ouais, surtout que ça va très vite et il y a une énergie ouais. assez folle.
2: C'est l'énergie qu'il y avait un peu, je trouve, pendant le clash justement Kendrick Drake et que Tyler the Creator a aussi, Doechii a aussi. Je pense que c'est pour ça qu'on se rejoint autant sur ces artistes-là quand on en parlait dans l'émission d'avant. J'ai l'impression que c'est des mecs qui sont tellement passionnés de rap et de l'histoire du rap, ils peuvent pas s'empêcher d'utiliser 50 flows différents parce qu'en fait, ils en ont 50 en tête constamment, quoi. Que ce soit des passés ou même eux, du coup, vu qu'ils connaissent tous ces flows d'avant, ils peuvent se permettre d'être en décalé. Après, ça reste entre guillemets du boom bap assez classique.
1: Oui, mais il y a quelque chose à dire. On en parlait dans l'émission sur le rap et on y revient. Il y a vraiment un besoin de parler de quelque chose, quoi.

0: Merci Antoine d'être venu dans cette émission. J'espère qu'on a fait un tour à peu près cohérent de ta vie en musique.
1: Merci à toi déjà de l'invitation. On a fait un tour cohérent dans le sens où ça me fait penser à la première fois que j'ai vu un psy, où à la base j'ai parlé de toute une période et je pensais qu'on allait parler de cette période-là aussi. Et qu'en fait, en suivant ton fil, on est revenu beaucoup plus loin en enfance que ce que je pensais. Et du coup, on est resté beaucoup plus sur la première partie. Plus tard, je me suis mis à écouter beaucoup plus d'électro, de deep, de rap français notamment. C'est pour ça qu'on va finir sur un petit morceau de rap français. Mais sur la première partie de ma vie, on a plutôt bien résumé. Et même du coup, comme chez le psy, mon rapport à la musique enfant, comment il a pu conditionner le rapport que j'ai encore aujourd'hui à la musique. T'as mis le doigt sur des trucs où je l'avais jamais formulé comme ça, donc merci. Je sais pas si ce sera 50€ à la sortie du cabinet, mais en tout cas c'était cool. Et j'espère que ça a été audible aussi pour les auditeurs qui auront découvert des morceaux chouettes.
0: C'est gratuit pour tout le monde.
1: Ouais, voilà, Radio Campus, votre séance psy gratuite.
0: Tu nous présentes peut-être le bruit des bots, BOTS.
1: Ouais, je voulais finir un peu sur un morceau de rap français, parce que c'est vrai qu'on n'en a pas beaucoup parlé. Le bruit des bots de Hawkiss, ouais, des bots, des robots sur Internet, mais vous allez voir dans le refrain du morceau que le bot a plusieurs sens. Moi, j'ai découvert assez tardivement le rap français. On en a un peu parlé dans l'émission Kendrick, d'ailleurs, je crois, sur justement les influences musicales. Moi, il y a des références rap français que j'avais pas du tout dans les années 90-2000, et c'est beaucoup plus sur les années 2010 que je me suis mis à écouter du rap en déménageant à Paris. Ce son-là, j'ai découvert grâce à un ami qui s'appelle Fabrice, qui habite sur Paris aussi. Et dans les musiques rap français récentes, on en discute beaucoup avec certains potes, on trouve que la scène a un peu perdu de vigueur ces dernières années. Alors d'aucuns critiquent le rap français pour ce qu'il est devenu, moi pas spécialement, parce que j'ai aucun problème avec des Jules, du Tiakola, que j'écoute pas ça, mais j'ai pas de problème à ce que ce soit ce qui existe et ce qui est dominant actuellement. Je suis très fan par contre à côté d'une Théodora. Mais pour le coup, lui, c'est vraiment la dernière petite découverte musicale où je l'ai lancé parce qu'un pote le partageait et j'y ai retrouvé du Alpha One, du Népal. J'ai vraiment bien aimé l'énergie du son et le fond du morceau est assez actuel dans cette belle année 2026.
0: Ah, en tout cas, le mood conviendra parfaitement pour la fin d'émission, je pense.
1: C'est ça.
0: Avec un peu plus de douceur. Merci encore Antoine, on se quitte avec le bruit des bottes et j'espère vous retrouver prochainement pour un nouveau vertige musical. À bientôt.
1: À bientôt, bonne soirée.

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Bonjour, soyez les bienvenus, c'est Eldorado. Soyez les bienvenus dans cette errance en terre rock, folk, etc. Il est des vérités qui se clament, s'énoncent haut et fort, se tonnent et s'affirment. Il en est d'autres qu'il conviendra de confier en douceur à demi-mot qu'on délivrera avec précaution. Il est des vérités presque rétives qui se méritent. Il en va ainsi des chansons de Lamb Shop qui avancent dans la pénombre et se dévoilent en clair-obscur. Sur quel pied danse donc Kurt Wagner, l'homme autour duquel se déploient les contours mouvants de Lamb Shop? Au ralenti, un pied dans les terres country du pays natal du groupe, l'autre tâtant de sa pointe, ici une brume de soul, là quelques poussières jazz. Wagner claudique avec élégance de l'autre côté de la toile du rêve américain, là où vivent et se croisent les destins simples et parfois tragiques de ses laissés pour compte. Toujours, c'est avec tendresse que les chansons de Lamb Shop les envisagent. En 2002, paraît Is a Woman. Après 10 années d'activité, c'est le 6e album du groupe. Étienne Greb le chronique pour le magazine Magic et voici ce qu'il en dit alors. La voix de Kurt Wagner a toujours tendu vers le moins. Sur Is a Woman, c'est la musique elle-même qui disparaît presque, ne gardant que les éléments les plus singuliers et rêches. Cela doit être le piano omniprésent qui donne cette illusion de dénuement. En ne gardant que la moelle, Wagner et sa troupe donnent dans l'illusion. C'est que pour savourer cette anémie, il va falloir creuser. Plonger dans une eau faussement claire, se noyer dans le limon d'un disque en apesanteur pour y dénicher une fois de plus les merveilleuses chansons auxquelles Lamb Shop nous a habitués depuis Jack Stelips en 1994. On oublie trop souvent qu'en milieu rural, les rivières charrient leur pesant d'or et que sur une des deux rives, Kurt Wagner, enfin chercheur d'or à plein temps, chante des chansons tristes et réconfortantes.

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1: Venu tard aux affaires musicales, Wagner est de la catégorie des chanteurs à qui donner un âge est une chimère. Un Randy Newman, un Leon Redbone sont de ceux-là.

Il semble expirer les mots avec une précaution qui peut aussi bien faire penser à la prudence d'un homme à la santé précaire qu'à la précision d'un entomologiste des passions humaines. Le charme sous lequel on tombe avec Is a Woman est global, indicible et diffus. C'est un nuage de sons qui vous contamine. À une période où ma consommation de musique frisait parfois la diète et où le sommeil d'un jeune enfant réclamait une ambiance ouatée, il est devenu une sorte de drogue. Je l'écoutais tard le soir, dans une heureuse hypnose. Puis la chose déroulée, bouclée, certains fragments se réinvitaient, surnageant de la mer calmée comme vaisseau fantôme dans une nuit sans phare. Sur son blog « Les disques rayés », François Gorin se souvient avec émotion de ses écoutes nocturnes de la musique de Lamb Shop, groupe ancré à Nashville, dans le Tennessee, et s'organisant autour du chanteur, guitariste et auteur-compositeur Kurt Wagner. Sur Is a Woman, la musique de Lamb Shop se resserre autour du chant de Kurt Wagner. Les cuivres et les cordes ont été un temps remisés et c'est le piano qui se joue des ombres. La voix de Wagner et le jeu de piano de Tony Crow dialoguent en une danse subtile et convoquent ainsi une lumière de fin d'après-midi rasante, animée de ses derniers chatoiements. Il y a chez Lamb Shop cette faculté à ouvrir l'espace, à se jouer du silence, à littéralement faire respirer la musique. Et en ceci, le producteur installé à Nashville, Mark Nevers, metteur en son de Lamb Shop, joue un rôle décisif. C'est avec le groupe de Wagner qu'il se révèle à la fin des années 90 et très vite il est sollicité par de nombreux artistes qui lui demandent de réaliser leurs albums. Quelques exemples de productions de Nevers: Tindersticks, Silver Jews, Bonnie Prince Billy, Vic Chestnut, Calexico, Andrew Bird.

Dans Noble Beast, son dernier-né, Andrew Bird a récupéré cette foulée légère, ce geste gracieux et cette voix ailée qui avait accompagné ses premiers pas en solo. Décapé de tout enrobage inutile, laissant souvent la part belle à l'acoustique, guitare, violon, piano, sa nouvelle chanson renoue avec les lignes mélodiques pures et les textures instrumentales nuageuses de ses débuts. Comme à l'époque de son premier album, l'Américain a d'ailleurs souhaité finaliser l'album Noble Beast à Nashville avec la complicité du génial Mark Nevers, le chef opérateur attitré de Lamp Shop, équipé de l'une des plus belles paires d'oreilles de l'Ouest. Richard Robert, dans Les Inrocks, écrivait ses lignes à l'hiver 2009, quand paraissait le cinquième album du chanteur et violoniste Andrew Bird en solo. Dans ce même papier, le critique rapportait les propos de Andrew Bird. Pour Noble Beast, j'avais une idée précise du son boisé et naturel que je voulais entendre, et Mark Nevers était le seul à pouvoir m'aider à la concrétiser. Je pensais à la ferme où j'habite, et notamment à cette époque où le printemps prend soudain toutes les collines et les arbres alentour, où il y a de la mousse et du vert partout. Sur cet album d'Andrew Bird, dont la chanson Tenuousness est extraite, on entend les claviers de Tony Crow, du groupe Lamp Shop, ainsi que les percussions de Glenn Cochy, des groupes Wilco et Lucifer.

Blues Fur a vu le jour pendant les sessions de Yangtze Hotel Foxtrot, quatrième et inépuisable album de Wilco, que Jim O'Rourke, le plus inspiré des plasticiens sonores contemporains, s'est employé à entièrement redessiner de l'intérieur. Il a ainsi projeté ce groupe autrefois garde champêtre d'une certaine orthodoxie folk-rock vers les confins plus aventureux du nouveau millénaire. En échange de ses excellents conseils d'aiguillage, O'Rourke a demandé à deux des membres de Wilco, le guitariste-chanteur Jeff Tweedy et le bassiste et percussionniste Glenn Cochy, de l'aider à décanter quelques idées en vue de futures chansons. C'est le journaliste Christophe Comte qui nous éclaire ainsi sur la genèse du trio Loose Fur. Leur premier album paraît donc dans la foulée de l'album de Wilco, Yankee Hotel Foxtrot, et le second 3 années plus tard, en 2006. Il s'intitule « Born Again in the USA » et comprend cette chanson « Wanted ». De la musique de Loose Fur, Christophe Comte, toujours, a pu écrire qu'elle était un mélange de krautrock, de folk anguleux, de pop létal, de psychédélisme sans frime et de minimalisme sans temps mort, traversé de grandes ambitions toujours traitées avec un certain amateurisme bienvenu. On ne saurait mieux dire. Les musiciens de Wilco ne sont pas les seuls à faire appel à O'Rourke pour régénérer leur musique, lui faire emprunter des chemins inattendus, la frotter aux vents expérimentaux, les exposer aux beaux bizarres. Les collaborations du musicien et producteur new-yorkais sont légion. La plus célèbre d'entre elles étant peut-être celle qui le lia un temps à Sonic Youth. Il y eut aussi la crépusculaire complicité entre Jim O'Rourke et le guitariste, originaire du Connecticut, Loren Mazzacane-Connors, et la musique qui en résulta à la fin des années 90, leurs guitares s'entremêlant et évoquant les lignes d'un chemin de fer fantôme, sans âge et à la destination trouble et si lointaine que vite. C'est le voyage et le voyage seul qui importent.

À mon avis, tout est forcément, au moins à un certain moment, improvisé. Il faut bien inventer, même lorsqu'on compose. Les notes que vous jouez viennent forcément de quelque part. Je ne crois pas qu'il y ait de différence fondamentale entre l'improvisation et la composition. Une improvisation, pour être réussie, doit être un minimum réfléchie, et donc composée. Ceci étant, il s'agit de découvrir et non de chercher, de mettre à jour une certaine forme de vérité en rapport avec soi. Ce n'est pas la quête que l'on doit jouer, mais plutôt la découverte. Ces pensées du guitariste Loren Mazzacane Connors sont rapportées par Philippe Robert au sein de son livre « Musiques expérimentales, une anthologie transversale » publié par les éditions Le Mot et le Reste en 2007. L'auteur, alors, en réponse à ces propos de Connors, écrit « Sa découverte à lui serait celle d'un blues à nul autre pareil. Un blues à la gravité lasse, sans pathos, ni pleurnicherie, habité par la mélancolie et la politesse du désespoir, chère aux chansons de Townes Van Zandt, comme aux poèmes de Richard Brautigan. Un blues dont l'étrangeté semblerait vouée à une errance sans fin. » Comme si le temps s'étirait et se contractait entre immobilisme et mouvement au rythme ralenti de sa guitare. Absorbé par une profonde léthargie, Loren Mazzacane Connors dilate l'espace à partir d'une trajectoire, d'un phrasé, immuablement rectiligne, et dont le présent serait l'irréversible évanouissement au monde, l'ultime trace. Bien que tout, chez lui, suinte la poésie pluvieuse, aucun accent neurasthénique ne vient jamais gâcher ce que l'on sent constamment traversé par la lumière et le vent des hautes plaines.

Ce sont 6 albums que gravèrent ensemble la chanteuse et guitariste Cass Bloom et le guitariste Lorraine Connors entre 1980 et 1985. 6 albums comme autant de disques vinyles pressés en très petite quantité, une ou deux centaines à chaque fois, par eux-mêmes en totale indépendance. When I See You paraissait en 1983 sur l'album Restless, Faithful, Desperate, que le label Chapter Music rééditait à la fin de l'été 2018. Cass Bloom et Lauren Connors, ces musiciens du peu, ont offert à la musique folk l'une de ses plus belles escapades, une œuvre immense d'une fragilité et d'une beauté terrassante. C'est Emmanuel Delaplanche qui très justement caractérise ainsi leur musique dans la revue artisanale Équilibre Fragile. Sur le dialogue entre Connors et Bloom, voici ce que Emmanuel Delaplanche avance. Ce que le jeu de guitare de Lauren Connors apporte n'est pas uniquement de l'ordre du mélodique, loin s'en faut. En arrière-fond, sa voix se fait sanglots incontrôlés, hoquetants, inharmonieux, lugubres. Son souffle audible donne cette impression de brise venue s'accrocher au micro et perturber l'enregistrement. Comme un Glenn Gould, se permettant de chantonner alors qu'il enregistre les variations Goldberg de Bach, Lauren Connors grommelle, maugrée sur les arpèges de Cass Bloom. Cass Bloom est comme Connors, née dans le Connecticut. C'est dans le cimetière de Grove Street, à New Haven, qu'elle s'exerce, jeune femme, à la guitare, et compose ses premières chansons. Cass ne quittera jamais les contre-allées et les circuits alternatifs. Confidentielle, sa musique n'en est pas moins indispensable dès lors qu'on a croisé son fragile et vibrant chemin. Chapter Music, le label qui garde vivante la musique de Cass et offre une seconde vie à ses albums passés, supervise en 2009 la création d'un disque qui rend hommage à la musique de Cass Bloom. Loving Takes This Course, A Tribute to the Songs of Cass Bloom. Il y a alors du beau monde pour reprendre les chansons de Bloom. Mark Kozelek, Bill Callahan, Josephine Foster, Devendra Banhart, Meg Baird, Scout Niblett.

Coat Niblett, tout d'abord reprenant la chanson I Wanna Love de Cass Bloom et en livrant une version étirée, décharnée, aggravée, recueillie aussi, à l'occasion de la compilation de reprises de la musicienne américaine Cass Bloom, orchestrée par le label Chapter Music. C'était en 2009. Puis enchaînée, la chanson Riding with the Ghost du groupe Songs Ohia, dans laquelle Scott chante les chœurs. C'était avant, en 2003, quand paraissait l'album The Magnolia Electric Company de Songs Ohia, le groupe animé par le regretté Jason Molina. Ce disque est un disque charnière. Il est le point de bascule entre les deux groupes de Molina. Songs Ohia est le premier d'entre eux. Il y propose des chansons interprétées en un dépouillement aride et fiévreux, empruntant parfois de longs tunnels de nuit, s'engouffrant dans des trous de silence. Songs Ohia est l'embarcation fragile du seul Molina qui, au gré des mouillages, s'offre le compagnonnage de musiciens le temps d'un voyage. Les chansons de Songs Ohia, même si elles se parent d'électricité, demeurent de fragiles feux follets. Le second groupe de Jason Molina s'appelle Magnolia Electric Company. Il emprunte donc le titre du dernier disque de Songs Ohia. Les chansons de Magnolia sont alors portées par un groupe à la composition fixe et elles acquièrent un certain classicisme au sein duquel continuent de se planquer les fêlures terribles de Jason Molina. 5 ans après le décès du musicien à l'âge de 39 ans, quand son compatriote Kevin Morby, autre amoureux des musiques des grands espaces et des airs faussement simples, faussement tranquilles, choisit de reprendre une chanson de Jason Molina, il puise dans ce disque charnière The Magnolia Electric Company et choisit Farewell Transmission.

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1: Pour reprendre la chanson de Songs Ohia, Farewell Transmission, le musicien grandit entre Detroit et Kansas City, Kevin Morby, s'allie à la native de Birmingham, Alabama, Katie Crutchfield, qui mène sa trajectoire musicale sous le nom de Waxahachie. En janvier 2018 paraît un 45 tours qui propose deux reprises de Songs Ohia par les deux jeunes artistes américains. Les deux premiers albums de Kevin Morby, parus respectivement en 2013 et 2014, sont composés alors que le jeune homme réside à New York. En 2015, Morby déménage pour l'Ouest. À New York, tout était frénétique et violent, tandis qu'à Los Angeles, où je vis en retrait de la ville, la nature a été pour la première fois mon inspiration. Dans la maison où j'ai emménagé, il y avait déjà un piano. Ce piano droit, je l'ai apprivoisé comme un nouveau langage. Dans cette maison en pleine nature, sur ce vieux piano droit, Kevin Morby compose les chansons de ce qui sera son troisième album, Singing Soul, qui paraît finalement en 2016. Sur un des titres, Drunk on a Star, il chante « As-tu entendu ma guitare chanter quand elle s'élève de la terre ?» La deuxième chanson de l'album, Singing Soul, s'intitule « I have been to the mountain » et rend explicitement hommage à Martin Luther King et au dernier discours du pasteur prononcé la veille de son assassinat alors qu'il s'était rendu à Memphis, Tennessee, pour soutenir les éboueurs noirs en grève dans leur combat pour de meilleurs salaires et de meilleures conditions de travail. Dans ce discours magnifique, prophétique, « I have been to the mountain top », Martin Luther King put dire ces mots. « Eh bien, je ne sais pas ce qui va arriver maintenant. Nous avons devant nous des journées difficiles. Mais peu m'importe ce qui va m'arriver maintenant, car je suis allé jusqu'au sommet de la montagne. Je ne m'inquiète plus. Comme tout le monde, je voudrais vivre longtemps. La longévité a son prix. Mais je ne m'en soucie guère maintenant, je veux simplement que la volonté de Dieu soit faite, et il m'a permis d'atteindre le sommet de la montagne. J'ai regardé autour de moi, et j'ai vu la terre promise. Il se peut que je n'y pénètre pas avec vous, mais je veux vous faire savoir ce soir que notre peuple atteindra la terre promise. Ainsi, je suis heureux ce soir, je ne m'inquiète de rien, je ne crains aucun homme. »

J'ai emprunté le titre de cette chanson, I Have Been to the Mountain, au dernier discours de Martin Luther King. Les paroles m'ont été inspirées par la mort de Eric Garner, un homme noir tué par un policier blanc à New York, lequel a été acquitté. C'est Kevin Morby qui se confiait ainsi à Charline Le Carpentier, journaliste à Libération, à l'occasion de la parution de son disque Singing So au printemps 2016. Dans cette chanson irrésistible, à l'énergie contagieuse, à l'optimisme malgré tout, il y a la trompette de Cole Kamengreen. Quelques mois plus tard, Kamengreen apporte son cuivre clair lors de la session d'enregistrement de l'album d'alors du groupe Woods, dont au passage, Kevin Morby fut un temps le bassiste. Love is Love paraît en 2017 et sa Bleeding Blue est la chanson qui offrira à cet épisode d'Eldorado, à cette errance en terre rock, folk, etc., son terme. Quelques ultimes trompettes se feront entendre au loin et s'en sera fini. Merci d'avoir été à l'écoute et merci, qui sait, de votre fidélité. Souvenez-vous de cette adresse. Vous y trouverez émissions et playlists. www.radio-eldorado.fr. Portez-vous bien. À la prochaine. Ciao. There

0: Bonsoir, bonsoir. Vous écoutez bien Radio Campus Bordeaux. Il est 23h05. Oui, on commence un petit peu en retard parce que vous avez pu entendre la magnifique émission Folk Eldorado juste avant, une très très bonne émission. Je la savoure à chaque fois que je viens. Mais je ne suis pas seul ce soir, puisque vous pouvez entendre Clément.
1: Bonsoir.
0: Que vous pouvez entendre de temps en temps, de rien, encore cette année, sur Radio Campus Bordeaux. Qu'est-ce que tu animes, Clément, exactement ?
1: Moi, je n'anime pas, je suis chroniqueur dans l'émission Passage. Je fais une chronique qui s'appelle SideQuest, qui parle de jeux vidéo et de sujets de société. Et je dérive souvent de mon... du sujet central qu'est le jeu vidéo, et c'est pour ça que ça s'appelle SideQuest, c'est que je dérive souvent sur des sujets annexes, je pars un peu partout.
0: Et Dieu sait qu'on va dériver ce soir, parce que mine de rien, on a pas mal de choses à dire, parce qu'on va parler de faute de goût, et en matière de faute de goût, je vous propose d'en écouter une, qui au niveau de ses thèmes en est une belle déjà, on en reparlera après, et même l'artiste qui l'a fait, elle a proposé un certain nombre de fautes de goût qui ont beaucoup choqué à l'époque, puisque c'est Suzy Quatro.

0: C'était donc 48 Crush. Que, d'après toi, Clément, elle parle de quoi cette chanson 48 Crush
1: 48, je sais pas quoi.
0: Alors, en fait, il y a un mystère autour du thème de cette chanson. D'après une certaine légende, en fait, elle parle de d'éjaculation précoce, tout bêtement.
1: Okay.
0: Dans les années 70, et oui, il y a des chanteuses glam, toutes vêtues de cuir, qui parlent d'éjaculation précoce.
1: Et c'est pour se moquer des hommes, alors.
0: Et oui, bah, ça fait pas de mal, hein, y compris dans les années 70. Mais Suzy Quatro révolutionne pas mal de choses dans la façon de voir les musiciennes de rock dans les années 70, y compris avec cette tenue en cuir, une des premières à porter cette tenue-là, alors que pendant très longtemps, on imaginait les musiciennes de rock un petit peu plus placides, un petit peu plus calmes et parlant un peu moins de sexualité et de désir. Et là, bah, voilà, c'était une petite révolution qu'elle avait apportée. Et donc une espèce de faute de goût, j'imagine, au point de vue, du point de vue de certaines personnes un peu réac qu'il y a pu y avoir dans les années 70, 60 et 70.
1: Elle était trop précoce pour son histoire, alors.
0: Ah oui, il faut croire, oui. Bon, après, ça se trouve, elle parle pas du tout de ça. Hein. Elle parle peut-être vraiment de voiture, parce qu'elle parle peut-être aussi de voiture, évidemment. Il y avait ce double imaginaire automobile et sexuel. Elle en a beaucoup joué. Mais ouais, Suzy Quatro, elle a été assez importante dans les années 70. On n'en parle pas beaucoup, je trouve. C'est quand même une artiste qui a été assez importante dans la façon dont on a renouvelé la vision des musiciennes rock dans cette époque-là, dans les années 70. Alors, il y en a d'autres aussi. Il y avait les Runaways, dont on a beaucoup parlé avec Joan Jett. Tu connais peut-être les Runaways, Joan Jett, ouais. Qui avait plus un peu plus tardivement, qui avaient eu leur importance, quelques autres aussi, Barracuda du groupe Heart, elles avaient beaucoup fait parler. Mais ouais, elle avait eu sa petite importance, et je trouvais que c'était intéressant d'entamer, déjà parce que le morceau est assez énergique, et ça fait jamais de mal, par cette chaleur, vous pouvez entendre les ventilateurs absolument admirables de Radio Campus, les ventilateurs qui doivent dater de 1982-1983.
1: Alors Suzy Quatro, elle a fait faute de goût au début ou après elle s'est fait sa place
0: Oh oui, elle s'est toujours fait sa place. Enfin, à l'époque, voilà, ça avait été une faute de goût, mais elle a trouvé son public assez vite. Et mine de rien, elle avait plutôt bien marché, hein, parce qu'elle avait eu quelques singles en 74. Ça avait plutôt bien marché. Elle avait fait une reprise d'Elvis qui avait été un tube. Mais oui, elle avait réussi à se faire une place. Mais de toute façon, le glam marche très très bien dans les années 70 parce que c'est un format très très énergique, assez court, qui est imprégné de vieux rock'n'roll aussi, avec évidemment la production années 70 beaucoup plus énergique, plus musclée, les basses plus épaisses, on a pu l'entendre, la batterie plus présente. Mais oui, elle avait réussi à se trouver sa place, mine de rien, malgré les fautes de goût, ou peut-être grâce aux fautes de goût. Et pour le morceau suivant, bah, je vous propose de changer un tout petit peu d'air. Ça fait pas de mal. Si je retrouve ma fiche, je devrais pouvoir m'en sortir. Oui, j'ai réussi à m'en sortir comme un grand. Et donc voilà, cette faute de goût, elle va être un peu audacieuse parce que c'est un parcours atypique avec un milliard d'anecdotes à raconter. Je suis sûr que Clément sera très content de les savourer parce que voilà, c'est un type assez particulier qui est mort il n'y a pas très très longtemps d'ailleurs, hein, dans les années, fin des années 2010. Un type très très audacieux, complètement oublié aujourd'hui, mais voilà, c'est un type assez intéressant, Gary Paxton.

0: Et vous avez pu entendre un petit morceau gospel, une espèce de morceau évangélique complètement improbable, Jesus Keeps on Taking Me Higher and Higher, de Gary S. Paxton. Une sacrée faute de goût. Déjà, faut voir la pochette de l'album sur lequel était sorti le morceau, parce que une espèce de belle barbe. Alors, je ne sais pas si ça évoque Robert Hue pour les plus âgés, ou peut-être pour les plus anciens des évangéliques américains. Mais Gary S. Paxton, pour le coup, c'est un type assez improbable, parce qu'il voilà, il avait été producteur et compositeur pour des petits groupes pop et surf au tout début des années 60. Et en fait, ça marchait plutôt bien à l'époque, cette carrière, sur le réseau des radios californiennes. Donc les petites radios, ils fournissaient régulièrement des singles, ça marchait bien. Et au milieu des années 60, enfin plutôt vers 66 évidemment, bah, il fait une espèce de crise improbable, alors une espèce de mélange, on ne sait pas trop si c'est une dépression ou une overdose de LSD. Bah, c'est l'époque, hein. Et voilà, il fait une crise, on l'entend sur quelques trucs, des espèces d'albums psychés complètement improbables, improvisés avec des techniciens de studio californiens à l'époque. Et il va avoir une espèce de seconde renaissance, seconde renaissance, c'est peut-être un peu excessif, au début des années 70, puisqu'il va sortir quelques albums, une espèce de gospel, vous avez pu l'entendre sur ce morceau. Voilà, deux albums comme ça, une espèce de gospel complètement improbable, très très cliché, une espèce de ferveur complètement improbable, comme ça peut arriver qu'aux États-Unis. Hein. Je sais pas si tu connais bien cette culture-là, Clément, mais effectivement, sur le plan religieux, il y a régulièrement ces espèces de parcours complètement improbables avec le type qui est vraiment au fin fond du trou et qui brusquement et qui est voilà born again.
1: Pourquoi, je me pose la question, pourquoi ça détonne à l'époque? Pourquoi c'est une faute de goût? Enfin, parce que la musique a l'air.
0: Mais parce que voilà, il y a cette espèce d'imaginaire gospel qui est très très. Qui est poussé à un niveau assez étonnant. Et puis déjà, les pochettes sont très très moches, hein. Faut l'admettre, c'est une espèce de faute de goût vraiment très très forcée. Et bah en fait, il a toujours été adepte des fautes de goût d'ailleurs, parce que même à l'époque, quand il avait ses petits singles qui marchaient très très bien au début des années 60, il y a toute une histoire qui est assez folle. C'est un single qu'il avait voulu passer sur une station de radio, et la station de radio l'a refusé parce qu'elle considérait que ce single était trop noir. C'était une musique qui était donc vraiment, je ne sais pas si elle était effectivement jouée par des musiciens noirs, mais voilà, elle était très connotée rhythm and blues. Et lui avait vraiment pas supporté ça, et il a organisé une espèce de manifestation. Alors je sais pas comment il a fait ça vraiment, il y avait toute une histoire autour de ça. Il a contacté quelqu'un qui travaillait au zoo le plus proche, il a appelé des copines qui étaient des danseuses de rue, on va dire, pour faire une espèce de manif juste devant la station de radio. Donc on imagine des pom-pom girls complètement improbables, extrêmement vulgaires, qui devaient être grandioses, et un éléphant juste devant la station de radio. Alors ça, j'adorerais avoir ça.
1: Il a sorti un éléphant du zoo pour faire sa manif, quoi.
0: Ah mais j'en veux. Enfin, j'adorerais avoir ça devant Radio Campus. Vraiment. Là ce soir, si quelqu'un veut faire ça devant Radio Campus ce soir, je passe tous les morceaux qu'il ou elle veut. Vraiment, j'adorerais avoir ça.
1: Après, voilà, il faut respecter aussi les animaux, et qu'ils n'ont pas trop envie d'être utilisés pour des manifestations.
0: J'entends bien, mais reconnais que j'adorerais avoir ça juste devant. Mais qu'est-ce qui se passe devant la fenêtre? Je crois que j'entends du bruit. Non. On n'aura pas ça juste pour nous tout seuls ce soir. Même Ghislain, j'entends bien dans son bureau qu'il est un petit peu frustré de ne pas voir ça. Mais donc voilà, Gary S. Paxton, c'est un type complètement improbable qui devrait être découvert, mais il est mort il n'y a pas si longtemps que ça. Mais voilà, il a eu cette période très pop, très très commerciale au début des années 60. Et dans les années 70, voilà, il a fait cette espèce de gospel assez étonnant avec des sonorités disco. D'ailleurs, le morceau que vous avez pu entendre a été repris par une télévangéliste, et il y a eu un film sur cette télévangéliste. C'est quoi? C'est The Eyes of Tammy Faye, qui est sorti il n'y a pas très très longtemps, il y a 2-3 ans. Et on peut entendre ce morceau dans la version de Tammy Faye, qui était une télévangéliste notable. Donc voilà, une espèce de. Voilà, la religion à l'américaine, comme on l'imagine, une espèce de truc complètement délirant, avec beaucoup beaucoup de thunes, hein, parce que mine de rien, y compris, enfin même la religion crache pas sur l'argent là-bas, faut croire. Mais voilà, donc je vous propose d'écouter le morceau suivant, quelque chose d'un petit peu étonnant. On va changer d'univers.

0: Vous avez donc pu entendre le morceau d'Ethalie, interprété par une artiste, Ornella Vanoni, une chanteuse italienne des années 70. Je trouve que malheureusement, on ne s'intéresse pas assez aux chanteuses de variété et de pop italienne dans les années 70, parce qu'il y a certains morceaux qui ont été absolument brillants. Mais donc voilà, vous écoutez toujours Radio Campus Bordeaux, hein, il est 23h27, bon, il est presque demi. C'était toujours pour vous rappeler que vous écoutez Déglissi de Mauve sur le volant. Une émission, pas une émission auto, hein, pas tout à fait, hein, parce que voilà, on écoute beaucoup de musique. Parce que, pour un petit rappel, Déglissi de Mauve sur le volant, c'est quand même une allusion à un grand, grand morceau de rock psychédélique français des années 70, peut-être oublié. Mais j'espère que les auditeurs et auditrices, notamment Marie, dont je sais qu'elle nous écoute, retrouveront l'artiste, compositeur et le titre. Et donc pour le morceau suivant, je vous propose un petit changement, puisqu'on va revenir sur les fautes de goût, et là c'était une sacrée faute de goût au début des années 60, parce que qu'est-ce qui se passe dans le cinéma au début des années 60, c'est que la couleur est bien arrivée, hein, dans le cinéma d'horreur, et à quoi ça se prête la couleur? Pour du cinéma d'horreur, évidemment, à l'exhibition du sang. Mais toi, Clément, qui est habitué à faire des chroniques sur passage en même temps que...
1: Oui, on fait des chroniques ensemble.
0: Voilà, que Maxence, qui fait de magnifiques chroniques de films d'horreur et qui a pu parler de sang. Mais elle n'a pas tellement parlé à l'époque de cinéma...
1: C'est Carmilla, du coup. Tu fais référence au Carmilla Macabre Show qui se passe dans l'émission Passage à 17h.
0: Mais que vous avez pu entendre tout à l'heure en différé, mais que vous avez pu entendre néanmoins, et que vous entendrez encore et toujours tous les mardis à 17h dans l'émission Passage. Mais voilà, à ce début des années 60, le gore commence à apparaître, parce que la couleur amène ça, et il y a une espèce de détente des critères de censure qui commence à se faire dans le cinéma américain. Et petit à petit, il y a un cinéma gore qui va s'installer, qui exhibe du sang, des boyaux, des choses comme ça. Et donc le morceau que je vous propose d'écouter, c'est le morceau de la BO d'un film pionnier, c'est Two Thousand Maniacs, 2000 Maniacs, ça fait rêver, hein, 2000 Maniacs, c'était un petit village. Ça te fait pas rêver, toi, Clément?
1: Ça fait beaucoup de maniaques à la fois.
0: Mais oui, mais en plus, ce qui est marrant, c'est que j'avais discuté avec un passionné de cinéma qui considérait que c'était une espèce de remake gore de Brigadoon de Minnelli. Enfin bref, on sort jamais de ce village, manifestement. Mais ce qui est intéressant dans ce film, qui est pas très très bien fait, c'est qu'il était pionnier dans sa façon de montrer les rednecks, une espèce de dégénérescence américaine dans l'horreur. Donc vraiment des Américains, le rebut américain qui s'attaque à des pauvres touristes qui arrivent là, dans cette espèce de village, mais vous pouvez entendre. Donc. Et en plus, c'est toujours sympa, c'est un morceau de bluegrass qui a été manifestement composé par le réalisateur du film. Alors ça, je ne sais pas si c'est vrai, hein. C'est très probable qu'il ait menti sur les crédits, néanmoins, c'est crédité pour ce réalisateur Herschel Gordon Lewis. Donc c'est le thème de 2000 Maniacs.

C'était donc la BO de 2000 Maniacs. Alors, je ne sais pas si je vous conseillerais de voir les films de ce réalisateur, Herschel Gordon Lewis, même s'il en avait fait un qui est très très sympa. Alors, c'était Color Me Blood Red. C'était un peintre vraiment assez marrant, qui est un peintre raté, qui un jour réussit parce que voilà, la critique l'apprécie, trouve qu'il a des rouges magnifiques. Or, ces rouges, il les obtient en zigouillant en fait les pauvres baigneurs qu'il y a sur la plage, qui est juste en face de chez lui, quoi. Donc, il faut croire que l'art dépasse à peu près tout, hein, y compris le fait de zigouiller ces pauvres baigneurs. Puis c'est vrai qu'on y pense à ces pauvres baigneurs, peut-être que en ce moment, par la chaleur qu'il fait, ça serait peut-être pas plus mal d'en faire de magnifiques toiles. Je vais pas m'étaler sur le sujet. Je vais plutôt vous proposer d'écouter le morceau suivant, qui est interprété par Heidi Gormé, qui est une musicienne qu'on a un peu oubliée aujourd'hui. Elle avait interprété des choses assez variées au début des années 60, y compris dans le jazz. Et une espèce de pop assez particulier, très très latine. Et alors, faut croire qu'elle s'inscrivait dans une culture assez diversifiée, parce qu'elle était d'origine juive séfarade, italo-hispanique. Et ce qui est très très rare, mine de rien, à New York à l'époque, parce qu'on parle beaucoup des Ashkénazes qui ont eu une certaine influence sur la culture new-yorkaise dans les années 60, 70 et 80. Mais on parle très très peu des séfarades immigrés aux États-Unis qui ont eu aussi une influence, donc y compris sur cette Ultima Noche, interprétée en 64 par Heidi Gormé.

0: Vous avez donc pu entendre le morceau La Ultima Noche d'Eddie Gourmet. Donc Eddie Gourmet qu'on a un petit peu oublié. Et pour le morceau suivant, je parlais de faute de goût, on va y retourner. Puisque ça, une faute de goût à double titre. Hein. Déjà parce que le titre du morceau, c'est une espèce de faute de goût complètement improbable avec un jeu de mots absolument pourri. No time to lose Lautrec. Alors voilà. Donc j'ai entendu Clément ricaner à cette blague No time to lose Lautrec.
1: Il faut dire que les jeux de mots, c'est vraiment une bonne source de faute de goût, hein, souvent.
0: Ah, je te le fais pas dire. Mais là, en plus, pour le coup, c'est un groupe de rock progressif des années 70 qui a un genre qui s'était tout particulièrement prêté aux fautes de goût. On en reparlera peut-être plus tard.
1: C'est très à la mode aujourd'hui, mais peut-être à l'époque un peu moins, j'imagine.
0: Le rock progressif, rock progressif dans les années 70, c'est une espèce de mélange très très particulier entre des fans de rock vraiment à la pointe et des gens qui ont une espèce de formation, souvent de conservatoire, une formation classique, et qui ont réussi à accorder les deux. Donc bizarrement, ça arrive à bien s'accorder au début des années 70. À la fin des années 70, au moment où le punk arrive, ils se font dégommer très largement parce que le punk revendique une espèce d'énergie toute particulière et ce qui n'arrive plus du tout à s'entendre avec ces morceaux de 20 minutes avec des solos de synthétiseurs. Je rigole à peine, hein, morceaux de 20 minutes. Il y a des morceaux de 20 minutes de rock progressif, hein, on pense à Pink Floyd.
1: Ben oui.
0: À Genesis, j'écoutais il n'y a pas longtemps un grand morceau de Genesis, Super Zreddy, qui dure plus de 20 minutes. Moi j'adore Genesis, en particulier cette période Peter Gabriel, très rock progressif. Les morceaux de Yes qui durent plus de 20 minutes, enfin j'adore. Mais le mauvais goût est assez revendiqué, y compris dans ces solos de synthétiseurs, parce que c'est des synthétiseurs très 70s. Le Moog, j'adore le Moog. On en reparlera peut-être plus tard, si j'ai le temps. J'espère avoir le temps, parce que on a toujours du temps pour du Moog, hein, ça fait jamais de mal. C'est extraordinaire le Moog. Si vous avez l'occasion d'y toucher, allez-y, vraiment foncez. Voilà, donc No Time to Lose Lautrec par le groupe Mother Superior 1975.

0: Vous avez donc pu entendre No Time to Lose Lautrec, ce magnifique jeu de mots, sorti par Mother Superior, qui était un groupe féminin de rock progressif anglais dans les années 70. Alors on connaît beaucoup de groupes de rock progressif anglais. Yes, Genesis, King Crimson, Van der Graaf Generator. Écoutez Van der Graaf Generator, c'est vraiment extraordinaire. Comme beaucoup d'autres, Griffon, vraiment, c'est sans fin. Mais voilà, un des rares groupes féminins. Ça change un petit peu. Et c'est vrai que le rock progressif dans les années 70, en matière de faute de goût, il a quand même fait pas mal de choses. Hein, parce que, mine de rien, entre les versions jouées au synthétiseur de trucs classiques du type les versions de Brahms par Yes, ce genre de choses, il y a des choses. Voilà, en matière de faute de goût, il a son petit. Le rock progressif anglais avait son petit talent. Et du coup, qu'est-ce qui s'est passé après le rock progressif, qui était bien installé dans les années 70 en Angleterre? Mais il y a eu un petit appel d'air, ça fait du bien quand même. Hein. Mais un truc qui s'appelait le punk, qui arrive vers. Déjà dès 75, hein, ça commence à apparaître, ces petits groupes qui jouent dans des bars et qui revendiquent le fait de jouer de façon pas propre, parce qu'ils en ont marre de ces groupes qui jouent du Brahms au synthétiseur ou des espèces d'impro à la guitare qui durent 20 minutes. Vraiment, ils en ont plein le cul au milieu des années 70. Et heureusement, voilà, il y a le punk qui arrive. Et alors, qu'est-ce qui se passe dans le punk? Ça, je trouve qu'on n'en parle pas assez, parce que moi, vraiment, c'est ma préférence. Et c'est aussi celle de Kurt Cobain qui revendiquait dans les années 90. Je trouve que les groupes de punk féminin étaient extraordinaires à la fin des années 70 et au début des années 80. Je trouve que c'est vraiment les meilleurs groupes. Les Raincoats, les Slits étaient extraordinaires. X-Ray Spikes avec une chanteuse meuf. Et c'était un très très bon groupe. Mais voilà, c'est un groupe, les Slits, qui arrive à la fin des années 70, qui revendique du coup une espèce de simplicité, une brutalité, et qui avait fait un clip magnifique. Alors, dernièrement, c'était mon anniversaire, et j'ai eu l'occasion, donc dans une fin de soirée, on regardait un clip qui avait été fait par les Slits à la fin des années 70, où elles sont dans un parc anglais, très très british. Vraiment, je ne sais pas si tu vois ce que je veux dire, Clément.
1: Non, pas du tout.
0: Vraiment, cette espèce d'ambiance très très british, très prude.
1: Bien propre, ce soir.
0: Voilà, très clean. Et elles arrivent sur une espèce de kiosque. Elles cassent rien. Mais déjà, c'est des filles avec des coiffures complètement improbables. Ouais. Et elles font une espèce de danse terrible sur une espèce de musique, en plus, qui est imprégnée de musique jamaïcaine. Parce que voilà, c'est un truc qu'on oublie souvent dans le punk original, c'est qu'il est très très imprégné de musique jamaïcaine. Ils adoraient ça parce que voilà, il y avait l'immigration jamaïcaine qui arrive en Angleterre aussi. Enfin, on ouvrira peut-être ce dossier un autre soir. Mais voilà, et elles font ça. Et il y a des moments dans le clip où elles se baladent carrément à poil, rien que ça, avec de la boue sur le corps. Et on voit sur ce clip les gens qui les croisent, qui ont des yeux mais terrifiés, ils se demandent ce qui se passe. On imagine voilà, le londonien bourgeois qui arrive très propre sur lui avec son chien qui promène très tranquillement dans ce parc et qui croise cette espèce de punk complètement improbable. Et puis en plus, voilà, c'est des filles qui chantent fort, mon Dieu, mais quelle horreur, qu'est-ce qui se passe? Je ne sais pas pour toi, Clément, mais c'est extrêmement choquant, ces filles qui chantent fort et qui osent revendiquer des trucs. Mais enfin, quelle horreur. Et voilà, donc
1: nous,
0: c'est...
1: On est né après cette génération-là, donc on a l'habitude aussi.
0: Ah oui, mais j'ai quand même une admiration pour ces Slits. Mais d'ailleurs, elle est morte il n'y a pas très très longtemps, la leader des Slits. Alors là, j'aurais dû noter le nom de cette chanteuse, mais qui était partie du coup s'expatrier en Jamaïque, justement. Mais voilà, les Slits, très très bon groupe. Faut écouter le punk féminin de cette époque-là, les Raincoats. Aussi, les trucs. Alors, pour le coup, c'est juste la chanteuse. Le reste du groupe est masculin, c'est X-Ray Spikes. Mais voilà, faut écouter ces groupes-là. Je trouve que c'est des très très grands groupes. Et voilà, en matière de punk, les filles ont fait des trucs extrêmement forts. Et donc voilà, c'est Sort Of, interprété par les Slits. Hey,

0: J'espère que tu as pu reconnaître, Clément, ce thème classique, même plutôt romantique.
1: Non, pas du tout.
0: Il y a des auditeurs qui ont peut-être reconnu un thème de Dvorak dans la Symphonie du Nouveau Monde, qui était interprété ici par Rick Wakeman, qui était pour le coup un ancien claviériste de Yes, et qui avait interprété cette version pour la BO d'un certain film, Crimes of Passion, c'est, je crois, Les jours et les nuits de China Blue, au début des années 80, un film de Ken Russell. Pas forcément un très très grand film, mais moi je sais pas, j'adore ce film, je trouve vraiment extraordinaire. Il y a une actrice dedans, Kathleen Turner, qui prend des risques extraordinaires. C'est un grand grand film sur la sexualité, sur le fantasme. C'est très très grand film, vraiment, voyez-le. Et donc oui, c'était une espèce de reprise instrumentale assez bizarre avec des synthétiseurs très très années 80. De ce truc de Dvorak que vous pouvez entendre dans la Symphonie du Nouveau Monde. Alors, s'il y a des experts, s'il y a des étudiants en musicologie.
1: Je me souviens, je l'ai écouté à l'école primaire. Et en fait, ça me disait un truc. Je me disais, bon, c'est une autre musique, mais du coup, oui, c'est une reprise, enfin, inspirée de la Symphonie.
0: Mais oui, c'est la Symphonie du Nouveau Monde, en fait, on l'a forcément entendu, que ce soit dans une pub ou dans d'autres trucs. C'est des pentatoniques, en plus, voilà, c'est des trucs vraiment très très simples, très très mémorisables, qu'on a forcément entendu, voilà, dans des pubs, dans des choses, beaucoup de trucs. Et voilà. Il y avait cette interprétation, pour ce film de Ken Russell. Moi, j'adore Ken Russell. Là aussi, c'était une faute de goût, pour le coup, parce que ce pauvre film, malheureusement, il a été censuré. C'est impossible de le voir tel qu'il aurait dû sortir, hein, parce que manifestement, il y a des scènes qui ont été perdues, notamment des scènes où on voit un usage un petit peu audacieux de la matraque sur un agent de la maréchaussée. Bon, je sais pas. J'ai beaucoup d'imagination, donc voilà, on va dire qu'on ne sait pas exactement de quoi il s'agit. Mais voilà, très très grand film avec Kathleen Turner, musique de Rick Wakeman. Et alors, je ne sais pas si vous venez au courant de l'actualité cinématographique, mais il y a un film de Ken Russell qui est enfin sorti cette année, tel que l'a voulu le réalisateur, c'est Les Diables, qui est un grand grand film sur une affaire de possession dans un monastère. Vraiment un très très grand film sorti au début des années 70, qui a été vraiment impossible à voir pendant très longtemps, tel que l'aurait voulu le réalisateur. Un très grand film avec Oliver Reed, absolument sublime. Vanessa Redgrave, tout aussi sublime. Mais vraiment un film très très audacieux en matière de représentation de la sexualité, une espèce de critique de la religion, en fait, et de l'autorité telle qu'elle peut s'exercer sur la sexualité et sur les corps. Vraiment un film qui va très très loin. On comprend mieux pourquoi il a été censuré pendant très longtemps. Et voilà, donc je ne sais pas exactement si à Bordeaux il va être projeté cet été, mais vraiment, si malheureusement, heureusement, quelqu'un de, je ne sais pas, de l'Utopia ou d'un autre cinéma peut m'entendre, s'il vous plaît, projetez ce magnifique film, Les Diables, de Ken Russell, parce que Ken Russell, cinéaste extraordinaire, alors qui n'a pas fait que des très grands films, hein. Certes, il y avait notamment ce film dont je parlais, Crimes of Passion, qui n'est pas forcément son plus grand film, mais voilà, essayez de le projeter. Et donc, on va essayer de changer de sujet, hein, parce que l'émission va approcher de son terme. J'avais 1 milliard de morceaux à passer, puis Clément avait beaucoup d'autres choses à dire, mais c'est plus fort que moi avec toute la musique, avec les musiques que je choisis, j'ai toujours beaucoup de choses à dire. J'avais déjà fait le coup à la pauvre Marie, hein. Je sais pas si t'as pu entendre.
1: Moi, je sais pas si j'avais grand chose à dire, en tout cas, toi t'en as beaucoup, et j'ai pas hésité à te relancer.
0: Mais enfin, en général, je choisis des morceaux sur lesquels j'ai beaucoup de choses à dire, et les pauvres malheureux. Je les torture, les pauvres malheureux qui viennent ici en ces heures sombres jusqu'à Radio Campus. Je les torture et
1: c'est pas du tout un malheur. Et puis, enfin, non, mais comme tous les auditeurs et les auditrices, moi, je bois tes paroles, quoi. C'est tout.
0: Bon, on va s'arrêter là. Hein. Et pour le morceau suivant, je propose d'écouter une autre faute de goût. Mais alors, je sais que d'habitude, on se dit bonne nuit sur ce que j'appelle une reprise de justesse, donc la reprise d'un

0: absolument interminable, des fins de soirée qui ressemblaient à des débuts de journée d'ailleurs. Elle m'a tenu la jambe de façon, voilà, interminablement à propos de Leonard Cohen. Ça n'a pas marché. N'insistez pas, foutez-moi la paix à propos de Leonard Cohen. Et là, pour le coup, c'est une version. Alors, j'ai parlé tout à l'heure de faute de goût, et là, c'est une vraie, vraie faute de goût, puisque c'est les Flying Lizards qui s'amusaient à défigurer des grands, grands titres du répertoire. Et je pense que, bah, pour une émission dans laquelle je parlais de faute de goût, c'est un bon choix que de parler, de choisir pour conclure l'émission. Cette interprétation de Suzanne par les Flying Lizards. Je vous souhaite une très très bonne nuit. Et est-ce que tu as quelque chose à ajouter, Clément?
1: Non. Puis bah, je vous souhaite une bonne nuit aussi.
0: Eh bien, on vous souhaite tous les deux une très bonne nuit en écoutant ce Suzanne.

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